Bonne soirée, bon week-end avec le son de Party Fun sur Fun Radio. Je vous en parlais tout à l'heure pendant le set de WNW. Les plus grands DJ de la planète sont dans Party Fun sur Fun Radio. Vous le savez, en début de semaine, l'édition 2026, le nouveau classement de Top 100 DJ Mag a été révélé à Ibiza dans le Club Universe, où c'est David Guetta qui a été élu une nouvelle fois meilleur DJ au monde. Et en tout cas, les plus grands DJ sont évidemment dans Party Fun sur Fun Radio. C'était le cas tout à l'heure de WNW qui sont classés 20e. Et c'est aussi le cas d'Hardwell qui fait partie des plus grands DJ, 29e pour l'édition 2026. Et en tout cas, il reste avec nous jusqu'à 3h du matin. Et ça, c'est la bonne nouvelle. Bon samedi soir tout le monde. Le son de Party Fun avec Hardwell jusqu'à 3h.

Bon week-end à vous avec le son de Party Fun sur Fun Radio jusqu'à 3h du matin avec Hardwell aux commandes. En tout cas, on est en mode week-end et on en profite. Pour ceux qui sont en voiture, faites gaffe évidemment sur la route. Pour ceux qui partent en soirée un peu tard, pour ceux qui rentrent de soirée un peu tôt, en tout cas, on est là, on vous accompagne. Bref, pour ceux qui sont déjà en mode dimanche matin, n'oubliez pas, le dimanche, c'est le retour de la Team Fun Radio pour terminer le week-end tout à l'heure à 21h. Moi, je vais vous retrouver à 18h avec les classiques de Fun Radio. C'est Fun Radio Anthologie. Il y aura plus proche de nous la Fun List comme tous les dimanches avec Théo tout à l'heure. Et là, dès 3h du matin, c'est Nayama qui vous accompagne pour continuer la nuit du samedi soir. Belle soirée à tout le monde. Bon dimanche, c'était Mikosé et Party Fun qui se poursuit évidemment jusqu'à 3h avec Hardwell au platine.

revisité par le DJ producteur Robin Schulz. Major Lazer avec DJ Snake, Lean On et des classiques. N'oubliez pas, on en écoute tous les week-ends dans Fun Radio Anthologie. Et évidemment, à retrouver l'émission en podcast aussi avant la prochaine anthologie. Là, tout à l'heure, ça va être trop trop bien. Des classiques sur Fun Radio, puis aussi des nouveautés avec David Guetta qui va arriver juste après Major Lazer.

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C'est Nayama sur Fun Radio. On passe la nuit ensemble en mode dance music. Vous qui bossez peut-être de nuit, vous qui êtes debout aussi très très très tôt, beaucoup trop tôt pour un dimanche d'ailleurs. Et bah force à vous, on est ensemble avec la meilleure playlist ici sur Fun Radio. Mauvais Joe arrive, iPatton, David Guetta, Adèle Castillon, le remix de Trinix qui est juste incroyable, et juste avant le boss Martin.

0: Il y a quelques jours, le DJ producteur Ugel était avec nous ici dans les studios de Fun Radio. On a tout mis en podcast sur l'appli Fun Radio, sur le site funradio.fr, même sur notre Insta, notre TikTok. Tout est à retrouver. Ugel qu'on va écouter après Marnik et Riviera sur la première Radio Dance.
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du mat, vous qui allez vous lever tôt pour bosser, pour partir peut-être au taf, en cours, et bah toute l'équipe de Bruno sur Fun Radio sera là pour attaquer la semaine et la journée dans les meilleures conditions. En attendant, de la dance music avec Karol G, Jason Derulo.

Bon réveil avec Fun Radio. Ici, il y a la meilleure playlist toute la matinée. On va kiffer avec celle qui va sortir son album dans quelques jours. Ça s'appelle Instinct. Angèle qui arrive, la collab avec Justice, juste avant Lumix et Shakira, un des sons de l'été, tout de suite sur Fun Radio.

réveil avec Fun Radio. Puis le matin, il y a deux teams. Il y a ceux qui aiment écouter les dernières nouveautés. Et ben, vous êtes au bon endroit ici sur Fun Radio. Mais si vous avez envie d'écouter de l'électro qui envoie bien, bien fort pour vous motiver, il y a aussi tous les podcasts de Party Fun à retrouver sur funradio.fr, sur l'appli Fun Radio avant le retour de l'émission vendredi prochain, la famille. En attendant, Bébé Rexha, David Guetta qui arrive et la Swedish House Mafia sur Fun Radio.

0: quel son d'anthologie Braketeur avec Tuesday. Tuesday, c'est le mardi. Alors oui, je sais, on remet les compteurs à jour. Aujourd'hui, c'est Sunday. Alors bon Sunday, bon dimanche et bienvenue sur Fun Radio, un dimanche matin qui va démarrer avec Sébastien Ingrosso de la Swedish, avec Léo Funback et Adèle Castillon, remixé par Trinix. Un été avec toi, c'est tout de suite sur Fun Radio.
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On y est. Un dimanche de routine peut-être, hein, si vous partez bosser, ou alors un dimanche où à 6h du mat on se dit qu'on va pouvoir faire 1000 trucs d'ici ce soir. Moi je sais une seule chose, c'est que la journée va passer vite. Il faut en profiter tout de suite. Sébastien Ingrosso, Willow et Adèle Castillon, un été avec toi. C'est maintenant, profitez. 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

Pas un week-end sans les classiques sur Fun Radio, les plus grands classiques évidemment de la dance music qui ont leur émission, une émission qui dure 3 heures de kiff avec Fun Radio Anthologie. Le rendez-vous donc tout à l'heure de 18h à 21h. Soyez là. Et avant de vous jouer UGL avec Jamaican Bam Bam, voici au Fun Back Fun Radio.

Rivera. On va écouter She Doesn't Mind sur Fun Radio. Il est 6h07. Aussi ce matin vous parlez du DJ belge Lost Frequencies, vous le connaissez Lost Frequencies évidemment, puisque depuis toujours on fait souvent la fête avec lui sur Fun Radio, comme par exemple on l'avait fait il y a encore pas si longtemps à Fun Radio Ibiza Experience quand il prend les platines. C'est toujours un événement. Timbaland aussi. Timbaland, Lost Frequencies, c'est aussi ça par exemple. Félix, c'est son vrai prénom. À Lost Frequencies qui, hier, vendredi, c'était avant-hier, a sorti un nouveau titre qui s'appelle Don't Forget About Me, et ça donne ça. Don't

vous venez de vous dire, vous vous dites avec Lost Frequencies, c'est incroyable. On écoute son son et en quelques secondes, on se dit tout de suite, c'est super bien, on aime tout de suite. Le nouveau Lost Frequencies, donc, que je voulais partager avec vous ce matin. Merci de choisir Fun Radio, de rester avec moi, vous le savez. Tous les week-ends, on se réveille aussi avec un des meilleurs moments de la semaine de Bruno sur Fun Radio. Ce sera évidemment avant 7h. Et puis dans le prochain quart d'heure, j'ai aussi encore pour vous une belle nouveauté, le nouveau Armin Van Buuren. Il y aura un grand classique de Pitbull. Et voici Riviera, bon dimanche.

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Bienvenue sur Fun Radio, 6h38. Et bon réveil, vous le savez, Bruno vous réveille tous les matins. 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

0: Hey You arrive sur Fun Radio. Pony, Pony, Run Run. Hey You, comment allez-vous? Ce sera avant 7h et avant demain, le retour en direct de Bruno sur Fun Radio qui vous réveille tous les matins. Bruno sur Fun Radio, cette semaine, c'était ça.
1: Pour l'instant, on joue avec quoi?
2: Avec les chiffres.
3: J'y arrive pas, hein, j'ai toujours un
2: Je vais arrêter de le faire, comme ça tu vas vraiment être dans le caca.
1: 33%, 35% même, pardon, 35% des Français disent croire en cette chose.
2: Croire en cette chose?
3: C'est un ouais. truc paranormal ou pas du tout?
1: C'est pas paranormal.
2: Est-ce que tu y crois, toi? Est-ce que tu crois un peu de choses?
1: Que non.
4: Aucune,
1: ah bah oui.
4: non. Alors aux esprits.
1: Ceux qui y croient, je peux te dire que et d'une, je les juge, et de deux, je le dis, et de trois, ils me clashent sur les réseaux sociaux, et de quatre, je les emmerde.
2: Ah oui, donc c'est vraiment Dieu que t'aimes pas.
1: Hein?
2: Non, c'est pas Dieu.
1: Ah non, bah non, j'ai pas de soucis avec.
3: Ah, on va remettre une pièce dans le jukebox.
1: Mais non, mais tu me dis ça moi, je suis catholique.
2: C'est pas les orphelinats.
1: Non, ça j'ai aucun souci avec ça.
2: Personne horrible.
3: Ouais, tu sais, genre la générosité,
4: ouais, la paix dans le monde.
3: L'UNICEF qui déteste.
1: Qu'est-ce
2: la
1: que
2: Croix
1: vous
2: rouge,
1: êtes
2: non, ça
1: 35% des Français disent croire en au moins une théorie du complot. C'est fou.
2: Ah.
1: Là, il y a eu l'anniversaire du 11 septembre, il n'y a pas si longtemps, c'était il y a un mois, j'ai vu des trucs, et avec les commentaires des gens, mais t'as envie de dire, les gars, mais fermez vos bouches, les réseaux sociaux pour ça font tellement de mal.
3: Après, moi, j'ai vu Michael Jackson au Franprix. Bon, ouais.
1: Donc, alors, bon, c'est une enquête IFOP. Hein. 21% adhèrent au moins à 5 théories sur 10. Le chiffre le plus parlant concerne la pandémie du Covid,
2: ouais.
1: Voilà, où 26% estimaient que le virus avait été conçu en laboratoire, 17% intentionnellement.
4: Bah, tu pourras jamais empêcher ces théories-là.
3: Attends, un point Gaulin, tu connaissais le nom de cet animal avant de cette histoire?
1: Bon, il y en a un autre que je voulais vous donner ce matin. 17% des gens le font chaque nuit.
2: On le fait, nous?
1: Ça, je sais pas. On n'est pas assez proche.
4: Je pense que c'est se lever pour aller faire pipi?
3: Non. Une roulade?
4: Une roulade?
1: C'est quoi le principe d'une roulade?
3: Bah, si tu fais une roulade, quoi.
2: Si on n'est pas assez proche, ça veut dire que c'est quelque chose d'intime. Est-ce que ce serait pas retirer son slip quand on dort?
1: Alors, pas le slip.
2: Les chaussettes?
1: Ouais. 17% des gens dorment avec des chaussettes chaque nuit.
3: Oh, les dégueulasses.
4: Non, c'est pas que c'est dégueulasse, ça peut tenir chaud aux pieds, mais moi, c'est juste que justement, je trouve que ça tient trop chaud.
3: Bah oui, ça, je suis les pieds, moi.
1: Moi, j'aime bien le frais, moi. Moi, j'ai une époque, même, j'aimais bien. Alors, je pouvais rentrer avec mes chaussettes pour avoir le plaisir de les enlever dans le lit.
2: C'est ça, avec l'orteil, pas avec les mains.
1: Non, non, avec l'orteil, bien sûr, évidemment. Et puis, et puis, à un moment, ça m'embêtait d'en retrouver au bout du lit, tu vois. Donc, non, j'aime bien dormir pieds nus. Moi, j'aime bien le froid du lit quand
4: Moi aussi. Il n'y a que si je suis malade que je peux dormir avec des chaussettes. Vous en faites ce que vous voulez de cette anecdote.
3: Mais
4: ça,
3: alors,
4: pas grand chose.
3: Tu dors sans slip, toi, Bruno?
1: Moi, je dors à poil, ouais.
3: Ouais, donc
4: mais
3: avec,
4: en chaussettes.
3: Avec des chaussettes.
1: Non, je viens de te dire que.
3: Je te sais, tu les enlèves. Non, mais j'imaginais te voir rentrer dans le lit.
1: Tu sais, un mot de toi, et ça peut être plus que de l'imagination.
3: Oh, arrête.
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Angèle va arriver, attention, et DJ Goja, c'est maintenant. Fun Radio. Bon réveil, il est 7h01.

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Cyril Hanouna est sur Fun Radio du lundi au vendredi, chaque après-midi de 16h à 18h avec Cyril, avec le canular de Jordan, mais aussi le Polska Shop, ton 06. On passe 2 heures de détente, de rigolade. Retour de Cyril Hanouna, demain dès 16h sur Fun Radio et Dance Music. Avant Jax Jones, voici Ugel.

Bienvenue sur Fun Radio, bon dimanche. Cette semaine, le nouveau classement du Top 100 DJ Mag a eu lieu à Ibiza dans un des plus grands clubs de l'île, le Universe, où Fun Radio était présent sur place pour vous faire vivre cette soirée. On vous l'a fait vivre sur tous nos réseaux sociaux, soirée durant laquelle donc on découvre le résultat des votes de millions de fans qui récompensent ainsi les meilleurs DJ de l'année. Et dans ce nouveau classement, on est super fiers que le DJ américain John Summit, DJ résident sur Fun Radio tous les mois dans Party Fun, gagne 22 places et se retrouve ainsi à la 24e position cette année. John Summit, c'est lui. Bravo. Bravo à lui. Bravo John Summit. Côté français, on trouve bien sûr DJ Snake. Moziman, le directeur de la Starac, fait une réentrée dans le classement. UGL gagne 6 places cette année. Il se retrouve 48e et en numéro 1, le number 1 pour la 6e fois de sa carrière. C'est le patron. David Guetta. Élu donc meilleur DJ de l'année du classement Top 100 DJ Mag devant Martin Garrix qui lui conserve sa 2e place et le DJ Anima 3e pour compléter le podium. Un classement que vous pouvez retrouver en intégralité sur le site et l'appli Fun Radio. Dance Music avec, bah tiens, pour fêter ça, un de mes sons, c'est vraiment un de mes sons préférés de David Guetta avec Usher. On va écouter Without You dans un instant sur Fun Radio. Topic arrive aussi avec ATB et Gims. Voici Soleil. Bon dimanche, il est 7h17.

0: C'est dimanche aujourd'hui, le jour de la fun list.
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0: La fun list, c'est le classement des 20 titres du moment que vous préférez écouter sur Fun Radio en votant sur funradio.fr. Nous, chaque dimanche, on découvre ensemble entre 10h et midi le nouveau classement. Après plusieurs semaines, après avoir été plusieurs fois numéro 1, dimanche dernier, Offenbach était 14e. Est-ce qu'ils seront ou pas en hausse ou en baisse dans le classement? Le rendez-vous donc tout à l'heure à partir de 10h. Offenbach, on va écouter avec Four to the Floor, les Chainsmokers aussi et Timmy Trompette avant 8h. Bienvenue et bon week-end sur la première.

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0: En choisissant Fun Radio, vous allez pouvoir démarrer ce dimanche ce matin avec la collab d'Artbat et David Guetta sur la reprise de Somebody That Used To Know. Ce sera dans les prochaines minutes. Noblo aussi avec Stromae pour des fleurs. Ou encore le DJ Timmy Trompette. Et avant le retour, demain en direct de Bruno sur Fun Radio qui vous réveille tous les matins, qui vous permet aussi chaque matin de gagner jusqu'à 5000 euros en jouant au jeu des 5000. On démarre ce dimanche à 7h52 avec un des meilleurs moments de la semaine de Bruno là maintenant.
1: C'est une info dont on parle pas dans la presse. Mais nous qui nous fait marrer, puis c'est une info qui s'est passée
2: il y a quelques jours
1: à Paris. Tour Eiffel, un frotteur. On rappelle, Karina, ce qu'est un frotteur.
2: Un frotteur, c'est un gros porc qui va venir se frotter aux femmes parce que ça l'excite, lui, il en a rien à faire des femmes.
3: Voilà. Et donc, c'est arrivé dans un ascenseur pour monter à la Tour Eiffel. Ouais. Donc, il s'agissait d'un touriste saoudien. Et en fait, c'est deux nanas qui venaient d'Amérique latine, deux touristes aussi, qui ont lancé l'alerte auprès des policiers. Donc, ils disent, il y a eu un frotteur dans l'ascenseur. Donc, le mec se fait embarquer.
1: Ouais.
3: Et là, il dit, non, mais vous vous trompez. Je souffre de priapisme.
1: Pino, la définition du priapisme.
4: Le priapisme, c'est
3: chapiteau tout le temps.
1: T'as jamais entendu ?
4: Non, c'est quoi ça ?
3: Chapiteau tout le temps.
1: Priapisme, c'est que t'es toujours.
2: Tu vois la Tour Eiffel qui est droite ?
4: Ouais.
2: Et ben c'est pareil, mais dans ton slip.
4: Ce que j'appellerais de la science-fiction, donc.
3: Et donc lui, c'est son excuse. Les policiers disent, ouais, bon, on le croit pas, on va l'embarquer. Il l'embarque. Et donc, ce qui est hyper drôle, c'est qu'ils l'ont gardé toute la journée en cellule.
1: Pour
3: vérifier si c'était vrai. Et c'était vrai.
4: Attends.
3: En fait, le mec s'est fait opérer. Et effectivement, il souffre de priapisme.
4: Donc, t'es en train de me dire qu'il y a un flic qui l'a surveillé toute la journée.
3: Ouais.
1: Pour moi, c'est bon.
4: Et dans le coquille, il disait, il monte toujours.
1: Après, ça excuse pas.
4: Non,
1: ça excuse pas le fait de frotter.
2: Tu te mets loin.
1: Ouais, ou alors ça
2: tu
1: dépend.
2: Tu la scotches.
1: Ouais, ça dépend la taille du truc. Excusez-moi, je peux prendre une photo. Ah non, c'est pas ça la Tour Eiffel. La Tour Eiffel, c'est l'autre truc dressé. Pardon, excusez-moi.

qui est bien avec le café du dimanche matin, c'est qu'en général, il dure plus longtemps car on prend le temps. Bah oui, c'est ça, hein, c'est le principe du dimanche. Celui que je vais vous servir dans un instant, c'est celui de Clan. Clan Café Conolon, un grand classique de Coombs. Et on démarre la nouvelle heure avec Arbat et David Guetta. Il est 8h. 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

La team Fun Radio le dimanche soir avec Clément, avec l'équipe, vous aussi bien sûr. On se fait ça en mode libre antenne et avec ce soir en plus, un astrologue. Rendez-vous donc ce soir dès 21h avec la team Fun Radio. Dance Music, Bel Réveil, Clan, Café Conlon et voici le nouveau son de Justé.

Je m'en lasserai jamais, hein. Quels sont Calvin Harris avec la voix de Sam Smith sur Fun Radio. Il y a Adèle Castillon remixé par Trinix qui va arriver. Et juste avant, le nouveau Trinacria que je vais vous faire découvrir dans un instant, c'est le trio italien, hein, Trinacria qui fait partie de vos DJ préférés. Vous les connaissez notamment avec ce remix de La Foule. Le petit pas en avant, le petit pas en arrière, c'est comme ça que ça se danse. Trinacria, c'est aussi ça par exemple. Ou encore plus récemment, leur collab avec Alexandre Astan. Qui est même d'ailleurs, je peux vous le dire, votre son préféré en ce moment sur Fun Radio, puisque c'est l'actuel numéro 1 de la Fun List. Ça l'était dimanche dernier, est-ce que ce le sera encore tout à l'heure? La Fun List, ça se sera tout à l'heure à partir de 10h. Mais là maintenant, place donc au nouveau Trinacria. Il est sorti vendredi, il s'appelle Too Late, c'est trop tard. Et je vous fais écouter un extrait, ça donne ça.

il est bon, hein. Le nouveau donc Trenacry à l'instant que vous découvrez depuis vendredi sur Fun Radio qui s'appelle Too Late. Alexandra Stan avec Trenacry, je vous en parlais. C'est votre son préféré numéro 1, actuel numéro 1 de la Fun List. On va l'écouter avec We Are Free. Et puis juste avant, Adèle Castillo.

Ok. J'ai demandé à Scred de faire une instru simple. Parce que je vais dire des trucs simples. Parce que vous êtes trop cons. Ok. Simple.

0: 8h36, bonne nouvelle, c'est dimanche.
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0: Le 11 octobre, à J-1 avant le retour des téléfilms de Noël, bah oui, hein, c'est vrai, hein, ça commence à raccourcir les jours, l'heure d'hiver, ça ce sera dans 15 jours, les vacances de la Toussaint, ce sera dans une semaine, et puis comme chaque matin, ça ce sera dans le prochain quart d'heure, on se réveillera avec un des meilleurs moments de la semaine de Bruno sur Fun Radio juste avant. On écoute Riviera avec She Doesn't Mind et la Swedish House Mafia arrive sur Fun avec One. Hey,
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2: Avec cette semaine, la franchise Star Wars de retour en jeu vidéo. On parle de Star Wars Galactic Racer, un jeu de course se déroulant dans l'univers de Star Wars et qui met les joueurs dans la peau de pilotes d'élite de la Ligue Galactique, un circuit de course automobile clandestin né après la chute de l'Empire. L'histoire suit Shade, un pilote cherchant vengeance et gloire dans la bordure extérieure. Le jeu qui propose également aux joueurs de customiser leur véhicule, améliorant leur apparence mais aussi leur performance. Star Wars Galactic Racer, c'est à retrouver sur console et PC.
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0: Bon dimanche matin avec Fun Radio. Bébé Rixa, David Guetta, quel tube, Sad Girls. Ce sera avant 9h et puis avant le retour demain, en direct de toute l'équipe qui vous réveille dès 6h. Bruno sur Fun Radio cette semaine, c'était ça.
1: Je suis tombé sur une étude, je voulais vous en parler ce matin sur Fun Radio, chez les artisans et dans les commerces de proximité, boucheries, je sais qu'il y a beaucoup de bouchers qui nous écoutent le matin,
2: boulangers,
1: pâtissiers. Un tiers des couples travaillent généralement ensemble.
2: Ah bah wow. Oui, dans les métiers de commerce,
3: c'est
2: bien
3: beaucoup,
2: sûr.
3: Hein.
2: Moi, mes
3: ouais.
2: parents, ils travaillaient ensemble hein, à la papeterie.
4: Et ça se passait bien ?
2: Ouais.
1: Et c'est un vrai sujet, et je voulais vous poser cette question ce matin, et pour le coup, tu vois, c'est concernant si vous êtes boulanger, si vous êtes boucher. J'aimerais avoir votre retour là au 01 42 48 5000. Est-ce que vous êtes pour ou contre travail en couple ?
4: Bah toi, tu bosses avec Karina, comment ça se passe ?
1: Non, moi je suis pas fan de l'idée en vrai.
4: Ouais, moi non plus.
1: Bosser en couple.
2: Ah, moi je pourrais travailler avec mon mec, mais faudrait pas qu'il y ait un rapport hiérarchique.
3: C'est ça le problème en fait.
1: Non, mais je trouve que.
2: Tu rigoles d'avance, Pilou.
1: Le boulot, c'est aussi un peu. Ton autre partie de ta journée, quoi, tu vois.
2: Oui,
1: on a tous besoin d'avoir un peu son. Alors, c'est même pas une question de jardin secret, t'as rien à cacher au travail.
2: Non, mais on a une autre personnalité au boulot.
3: Mais surtout, je trouve que c'est.
1: Pour toi.
3: Je trouve que c'est bien d'avoir des choses à se raconter le soir, en fait.
2: Aussi, ouais.
4: Alors, des
3: tu
4: fois,
3: l'as
4: je
3: pas
4: rac...
3: si ouais, tu bosses pas. Ensemble. C'est... Tu parles pas de boulot.
1: Bah, t'as bossé
3: avec
1: ton,
3: oui,
1: ton ex,
3: bah, on parlait
1: toujours avec toi.
3: On parlait pas de boulot. Mais tu vois, t'as moins de choses à te dire, je pense.
4: Moi, coup. Quand je raconte mes journées, elle est consternée des fois.
3: Oui, bah, quoi. Franchement,
4: ouais, bah, franchement.
1: Alors, donc, t'as couru en slip.
4: C'est bien.
1: Bonjour, Mélissa.
5: Bonjour, la famille.
2: Salut, Mélissa.
1: Mélissa, pour ou contre travailler en couple au boulot ?
5: Pour.
1: Ouais.
2: C'est ton cas ?
5: Ça a été mon cas. On s'est mis ensemble quand on était au boulot. Ensemble.
2: Et c'était quoi comme boulot ?
5: Alors moi, je suis dans les RH et lui dans la production.
3: D'accord, mais maintenant, vous bossez plus ensemble ?
5: Non. Et ça... Il a quitté la société.
1: Mais justement,
5: voilà,
1: est-ce
5: qu'il a fallu que je me sépare de lui.
2: Ah, vous êtes séparés maintenant, aujourd'hui ?
5: Uniquement professionnellement.
2: D'accord.
1: Ah,
2: okay.
1: D'accord, okay.
2: Et ça te manque ou pas ?
5: Parfois, oui.
1: Mais pourquoi tu dis « il a fallu » ?
5: La direction m'a demandé de le faire partir, quoi.
4: Ah, c'est super, ça, ouais.
2: Mais parce que vous étiez en couple ou parce que t'es RH et que c'était ton boulot ?
5: Parce que je suis RH et que c'est mon taf.
2: Ah, t'as dû virer ton
3: ouais,
2: mec,
3: c'est chaud.
1: T'as dû virer ton mec ?
5: Ouais.
1: Mais alors, dis-moi, c'est dans horrible. Ces cas-là, bah, t'es obligé de lui dire quand t'arrives le soir, t'es obligé de le...
2: Le prévenir un peu en avance, lui dire, écoute,
1: en avance,
2: ça pue, quoi.
5: Alors c'est un peu la direction qui a géré, mais au début, quand pour lui l'annoncer, après ben ouais, on en a parlé, mais il a fallu que je fasse la part des choses. À la maison, je suis sa femme et au boulot, je suis sa RH.
3: Ah ouais, mais bon, putain. C'est chaud. T'imagines, tu t'engueules, tu le convoques au bureau.
1: Alors que tu vois, c'est le contraire. Pino, quand il est ici, sa femme, c'est le boulot et elle est RH quand il rentre.
4: Je reçois des mails, sauf erreur de ma part.
1: Mélissa, je te fais des bisous.
5: Bisous à tous.
2: Bisous. Mélissa, extraordinaire cette histoire.
1: Elle est folle.
2: Oh, dingue.
1: Bonjour Florine.
6: Bonjour la famille.
2: Coucou Flo.
1: Pour ou contre bosser en couple ?
6: Alors moi je suis pour, parce que ben, bientôt on va ouvrir une entreprise avec mon mari de restauration et réparation de véhicules seconde guerre.
2: Ah,
1: j'en ai.
2: Ah,
1: t'es où ? Ça m'intéresse. Parce que j'ai une vieille Jeep de 44, je te cache pas que des fois je galère à la faire réparer. Mais et Florine, est-ce que là vous bossez ensemble déjà ou pas encore ?
6: Pas encore.
1: Ah ben oui, mais c'est pour ça que t'es pour.
6: Oui.
1: C'est facile de dire je suis pour avant d'avoir commencé. On en reparle dans un an.
6: Oui, ben on verra. Après, il y a le télétravail, s'il si me
1: mais
6: saoule. Hein.
1: Dis-moi, il y a un vrai... Vous avez fait une étude de marché. Il y a un vrai
2: business.
1: Par
6: chez
1: toi, dans 56.
6: Là, il fait pour les amis et tout, sur les camps, donc... Il y a de la demande.
2: Et d'accord. Puis c'est bientôt la guerre, Bruno, ça va revenir. Hein,
1: c'est
2: porteur,
4: les élections en Allemagne.
2: Comme secteur. Bah oui,
3: mais c'est génial comme projet, Florine.
1: Florine, je te fais des bisous.
6: Bisous.
2: Bisous,
3: Florine. Bisous.
1: Ciao. Tiens, on parlait de métier de bouche. Il est boucher, Nicolas. Salut, Nico.
7: Salut.
2: Bonjour, Nico.
7: Salut, la famille.
1: Le Lardin Saint-Lazare dans le 24. C'est ta propre boucherie ou pas ?
7: Non. Je travaille. Moi, je fais plusieurs sociétés, en fait. Je suis intérimaire.
1: Ok. Bon, dis-moi, pour ou contre bosser en couple ?
7: Non, contre, parce que moi et ma femme, on a deux caractères différents, on a deux très forts caractères, et non, ça serait pas possible. Je vois que même quand on part, mon fils fait de la compétition en karting, et quand on part tous les deux avec ma femme, on s'entend pas, déjà, sur les sur ce que fait.
0: Oui, alors là le sujet c'était au boulot, mais si tu t'entends pas non plus dans la vie.
7: Mais je sais très bien que au boulot non, ça passerait pas.
0: D'accord. Bon, mais vous êtes amoureux l'un l'autre quand même, la vie est belle.
7: Bien sûr.
2: Ça va. La dispute, c'est le piment.
7: C'est tant qu'on est mariés, ça va.
0: Bon, OK. Je te fais les bisous, Nico.

Gimme More. Je suis déjà en train de prendre un peu d'avance sur un titre que je vais vous jouer, qui est un de mes sons préférés de Britney Spears. On a tous grandi avec elle, elle fêtera ses 45 ans au mois de décembre. On va écouter Gimme More de Britney Spears. Et puis UGL avec Moving to the Sun pour démarrer une nouvelle heure de Dance Music sur Fun Radio. Il est 9h. 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

Bon dimanche matin. Merci de passer ici sur Fun Radio. Tout à l'heure, à partir de 18h, vous serez peut-être dans la voiture en train de vivre ce qu'on appelle le retour de week-end, mais vous allez pouvoir le faire avec l'émission Fun Radio Anthologie qui pendant 3 heures ne joue que des classiques de la dance music. Fun Radio Anthologie, c'est tout à l'heure à 18h. Et Sound of Legend, c'est maintenant.

Bon dimanche matin, merci de le démarrer ici, c'est Fun Radio. Et le DJ belge Lost Frequencies, c'est l'un de vos DJ préférés sur Fun Radio. C'est vrai qu'on aime vous jouer tous ces tubes, faire la fête aussi avec lui. Comme ici par exemple, Fun Radio des expériences. Tout Roland aussi évidemment, il y a un coton de là-bas. Lost Frequencies, c'est ça aussi. C'est un peu banger sur banger, tube sur tube. Et puis vendredi, et ben voilà, c'est un nouveau titre de Lost Frequencies qui vient de débarquer. Il s'appelle Don't Forget About Me, le nouveau Lost Frequencies. Ça donne ça.

le trouve super agréable dès la première écoute. Il est super léger. Donc le nouveau Lost Frequencies qui s'appelle Don't Forget About Me, que je voulais partager avec vous là ce matin sur Fun Radio. Dance Music toute la journée, on va y retourner.

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0: Bravo à David. David Guetta élu cette semaine pour la 6e fois de sa carrière numéro 1 au top 100 DJ Mag des DJs. C'est un peu le ballon d'or. Et la Fun List, c'est le classement des 20 titres du moment que vous préférez écouter sur Fun Radio. En votant sur funradio.fr chaque dimanche, on découvre entre 10h et midi le nouveau classement. Pour rappel, le numéro 1 dimanche dernier, c'était ce titre d'Alexandre Astan. Sera-t-il numéro 1 encore cette semaine? La réponse donc à partir de 10h. Avant ça, Shakira et le nouveau Miley Cyrus, c'est sur Fun Radio. Bon week-end.
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0: Rendez-vous à partir de 10h avec Théo pour savoir qui sera cette semaine numéro 1 de la Fun List. Avant ça, on écoutera un grand classique de Florida. Et avant le retour, demain dès 6h, de toute l'équipe en direct qui vous réveille chaque matin, Bruno sur Fun Radio cette semaine, c'était ça.
1: Est-ce que vous, dans votre famille, dans votre généalogie, vous avez découvert des trucs? Natacha, bonjour.
2: Bonjour Bruno, bonjour la famille.
3: Salut Natacha.
1: Toi, dans ton arbre généalogique, t'as un pape?
2: Oui.
1: C'est la classe, ouais. Lequel?
2: Alors, en fait, il a pas duré longtemps puisqu'il a duré 33 jours.
1: C'est Jean-Paul Ier.
2: Exactement.
3: Incroyable, mais pourquoi il a duré si peu de temps?
2: Parce qu'en fait, il a fait une embolie pulmonaire juste 3 semaines après.
3: Ah oui, d'accord.
1: Et mais tu l'as appris comment que t'avais un cousin éloigné qui avait été pape?
2: Alors, en fait, c'est mon grand-père qui m'avait expliqué que dans notre famille, parce que j'ai des origines italiennes, donc il y avait un pape qui avait vraiment duré pas longtemps, puisque en fait, il est mort 4 jours avant que je naisse.
3: Mais franchement, c'est la classe quand même.
1: Ah ouais,
3: j'ai un pape dans ma famille.
2: Mm-hmm. Oui, c'est sûr que c'est pas donné à tout le monde.
1: Ah oui, non, ça je te confirme. Natacha, je t'embrasse.
2: Merci.
3: Bisous.
1: Florie, qui va nous raconter une histoire qui est assez dingue. T'es au Kremlin-Bicêtre, c'est bien ça, Florie?
4: Ouais, c'est ça.
1: On parlait des découvertes qu'on a pu faire concernant nos aïeux. Et toi, ça concerne ton arrière-grand-père, c'est ça?
4: Ouais, c'est ça, c'est lui.
1: T'as découvert quoi?
4: J'ai découvert qu'en fait, il a été envoyé au bagne pour parricide, alors qu'à la base, on croyait que c'était pour vol.
3: Alors, parricide, c'est quand tu tues ton père.
4: C'est ça.
3: Oh, ambiance. Ok. Et tu l'as découvert comment?
4: Mon grand-père a voulu faire sa généalogie et on a découvert qu'il y avait un peu un trou dans l'histoire. Et mon grand-père a dit, oui, mais il a été au bagne, mais c'est ce qui a été un vol. Puis on s'est tous dit quand même, le bagne a perpétuité pour un vol. Et on a regardé, on a découvert qu'en fait, non, c'était pour parricide qu'il était parti.
1: Mais tu sais comment il l'avait tué, son père, ou pas?
4: Oui, un coup de fusil, parce qu'en fait, il devait un loyer à son père, il n'avait pas l'argent, et donc, je pense qu'il a dû dire que c'était plus simple de le tuer.
3: D'accord. Bah,
1: à la fin du siècle dernier, c'était comme ça.
4: Vraiment. Et si vous voulez, j'ai le petit côté émotion, il a finalement été gracié de sa condamnation, et la veille de son départ, pour retrouver sa famille, il est mort.
3: Oh. Ah ouais, c'est vraiment pas de balle. Faut en faire un film, hein, de ça, hein, tu sais.
1: Ouais, c'est un vrai truc. En tout cas, Florie, merci de nous avoir amené cette petite anecdote pleine de joie de vivre. Et je vais essayer de rattraper tout ça derrière. Merci, Florie, d'avoir
3: merci
1: appelé.
3: Merci beaucoup.
4: Bisous.
3: Bye bye.
5: Wow. 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
2: Allez, bienvenue sur Fun Radio, c'est Théo. Et bah c'est parti, la fun list du dimanche matin. On va se faire plaisir, vous savez quoi, avec les 20 meilleurs sons de la semaine. Vos sons préférés, puisque c'est vous qui les choisissez en votant sur funradio.fr et l'appli Fun Radio. Nouveau classement, 18e place ce matin, Chris Cross, Amsterdam, Mayo Mai. 19e, c'est Farruko qui perd 11 places là, ouais, par rapport à la semaine dernière. Et puis avant ça, pour démarrer la fun list, une très très belle entrée ce matin dans le classement. David Guetta, Hype Hatton, c'est clairement l'un des meilleurs sons de la semaine. C'est You and I et c'est ce qu'on écoute maintenant sur Fun Radio.

6h midi, c'est la Funlist. Bienvenue sur Fun Radio, classement qui continue avec une entrée ce matin, celle de la Swedish House Mafia avec la chanteuse Lee Kelly. Morceau qui met les frissons. Vous allez voir, Happiness is so sad. C'est ce qu'on écoute après Criss Cross Amsterdam. C'est My Oh My sur Fun Radio.

0: 10h midi, les meilleurs sons de la semaine, ça se passe ici sur Fun Radio.
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0: Ouais, les morceaux que vous avez choisis toute la semaine en votant sur funradio.fr et l'appli. Et puis direction la Bulgarie aussi ce matin avec le morceau le plus recherché sur Shazam, c'est Peggy Goo que vous connaissez avec le morceau It Goes Like Nanana. Le tout nouveau sur Fun Radio que vous découvrez après un retour dans le classement ce matin, c'est David Guetta, Gillo. On écoute Save Me Tonight. 16e place et Lavinia qui arrive aussi sur Fun Radio, la première radio dance.
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1: Et je peux vous dire qu'ils ont très très bon goût là-bas, puisque le morceau numéro 1 sur Shazam, le morceau le plus recherché dans tout le pays, et bah c'est le dernier son de Peggy Goo. Elle avait cartonné en 2023 avec It Goes Like Nanana. Je vous garantis que le nouveau il est canon aussi, hein. Ça s'appelle Woman, c'est la toute première fois qu'on vous le passe ce matin sur

0: Ça fait trop plaisir, c'est un classique de Lady Gaga, Stupid Love, ancien numéro 1 de la Fun List.
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0: Et c'est comme ça tous les dimanches, hein. Bah ouais, 10h midi, c'est le classement des 20 meilleurs sons de la semaine, avec une très très belle remontée ce matin dans le classement UGL Jamaican Bam Bam. Il est 14e. Et attention, je vous fais découvrir le nouveau morceau des Trinix en nouveauté hors classement ce matin sur Fun Radio.
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0: Il est presque 11h du mat, c'est Théo sur Fun Radio. Bienvenue à tous ceux qui viennent d'arriver là à l'instant sur Fun Radio. Sachez qu'on est en pleine fun list, le classement des 20 meilleurs sons de la semaine. 9e, David Guetta, Bébé Rexha, et juste avant on écoute Riviera, ils sont, il est 10e. Je suis Dozo Main.
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Classique de Black M ce matin, ancien numéro 1 de la famille, je garde le sourire. Il y a Kano et Ritza qui vont arriver dans un instant, nouveauté hors classement que je vais vous passer ce matin là sur Fun Radio. Juste avant, il gagne une petite place par rapport à la semaine dernière, il est 8ème ce matin le boss. Voici UGL, Moving to the Sun sur

0: To the Floor d'Offenbach ce matin sur Fun Radio. Il est 11h17.
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0: Et c'est vous qui les avez choisis, ces morceaux, puisque vous les avez choisis en votant sur funradio.fr et l'application Fun Radio. Grosse dégringolade ce matin, puisqu'ils étaient premiers la semaine dernière, dimanche dernier. Alexandra Stan, Trena Kria, ils sont sixième ce matin. C'est ce qui arrive dans un instant sur Fun Radio. Et par contre, grosse remontée pour Tove Lo, Stromae, ils sont cinquième.
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1: Exactement, le Top Shazam, le morceau le plus recherché au Canada, c'est celui-ci en ce moment, le nouveau John Summit, ça s'appelle Shadows et vous le découvrez ici pour la première fois sur Fun Radio.

0: Évidemment. Cinquième du classement ce matin, Tobe Stromae sur Fun Radio.
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0: Le classement des 20 meilleurs sons de la semaine, ça continue et je suis très content parce que vous avez voté en masse pour un morceau sur funradio.fr, celui-ci, David Guetta, reprise de Gotti Somebody's à la Houston, c'est quatrième. Et Houston qui gagne 10 places ce matin, la troisième place avec Just a Little.
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0: d'accord, ça c'est fort.
1: Avec toi.
0: Bah oui, puisque c'est la plus grosse progression de la semaine, plus 13 places par rapport à la semaine dernière. Adèle Castillon et Trinix, deuxième de la Fun List aujourd'hui sur Fun Radio. Dans 3 minutes, on va démarrer les Daddy Fun, vos messages en direct sur Fun Radio. Juste avant, on termine la Fun List. Premier cette semaine, DJ Goja avec Jason Derulo. On écoute Michiko sur Fun Radio.

0: Eh ben oui, c'est parti, midi sur Fun Radio, top départ des Daddy Fun. Toute la journée, c'est vos messages qu'on lit en direct ici sur Fun Radio. Vous écrivez sur le WhatsApp, le numéro, je vous le redonne, 06 43 07 12 89. La Dance Music, Robin Schulz, le nouveau, après Clan.
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toute la journée sur Fun Radio, les Daddy Fun, hein, faites-vous plaisir. C'est parti, le WhatsApp, le numéro, le 06 43 07 12 89. Message de Julie qui reçoit toute la famille aujourd'hui pour la baby shower. Ça, c'est trop chou. David Guetta, c'est ce qu'on écoute tout de suite, le Forever Young. Soyez les bienvenus. Merci d'avoir choisi la première Radio Dance.

0: ça passe toujours aussi bien, ça. Classique de Mike Posner à l'instant sur Fun Radio.
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0: Franchement, je vous dis la vérité, je ne sais même pas si vous êtes prêts pour ce qui arrive dans quelques secondes sur Fun Radio. Armin Van Buuren, qui vient de nous sortir un nouveau morceau, les amis. Il s'appelle Take Me Home, mais alors écoutez-moi ça. On est sur du très très bon, c'est à découvrir cet après-midi sur Fun Radio, juste après Jungle-y.

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0: Et Dimitri Vegas, Like Mike, arrive aussi sur Fun.
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8: Avec cette semaine, la franchise Star Wars de retour en jeu vidéo. On parle de Star Wars Galactic Racer, un jeu de course se déroulant dans l'univers de Star Wars et qui met les joueurs dans la peau de pilotes d'élite de la Ligue Galactique, un circuit de course automobile clandestin né après la chute de l'Empire. L'histoire suit Shade, un pilote cherchant vengeance et gloire dans la bordure extérieure. Le jeu qui propose également aux joueurs de customiser leur véhicule, améliorant leur apparence mais aussi leur performance. Star Wars Galactic Racer, c'est à retrouver sur console et PC.
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à l'instant sur Fun Radio. Email Angel, soyez les bienvenus. Ce morceau-là, toutes les nouveautés, vous les retrouvez hein, sur la radio digitale Fun Radio Nouveautés, dispo sur l'appli Fun Radio. 40 minutes de dance music non-stop, plus de 40 minutes en non-stop avec Dimitri Vegas et Light Mike.

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1: 13h sur Fun Radio, c'est Théo. Salut à Manon qui est à Nice, la 132. Profitez de sa salle de sport, ça se fait plaisir. T'as bien raison, sois la bienvenue, soyez tous les bienvenus sur Fun Radio. Les Dédi Fun, le WhatsApp 06 43 07 12 89. Et la Dance Music avec UGL, on écoute Jamaican Bam Bam.
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0: Fun Radio, c'est Théo. 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

Fun Radio, c'était au message de Justine sur l'appli Fun Radio, dédicace à mes trois enfants, Enzo, Charles et Cléo. On écoute Fun comme tous les week-ends. Ouais, vous êtes de plus en plus nombreux à écouter Fun Radio, ça fait trop plaisir. Vos messages, l'appli, le WhatsApp Fun Radio, je les lis en direct à l'antenne et on écoute Mauvais Joe et Pilé sur Fun.

voulez passer un message en direct, ouvrez WhatsApp et envoyez-le au 06 43 07 12 89. Mmh. 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

0: Toute la journée, la dance music en non-stop sur Fun Radio. Et puis tous les dimanches aussi, n'oubliez pas, hein, 10h midi, c'est la Fun List, le classement des 20 meilleurs sons de la semaine. Vous choisissez ces morceaux, c'est vos morceaux préférés. Les votes, funradio.fr, l'application Fun Radio. Adèle Castillon, remixée par les Trinix, c'était premier aujourd'hui. On va les écouter ensemble, il y aura aussi Criss Cross Amsterdam. Et ça c'est trop cool, demain 6h-10h, retour de Bruno sur Fun Radio.
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0: jusqu'au bout avec le petit solo de saxo à la fin. Ciao, c'est Love Tonight.
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0: Ouais, c'est tous les week-ends. On lit vos messages en direct sur Fun Radio, le WhatsApp, l'application Fun Radio aussi pour envoyer vos messages. Salut à Dorian qui me dit 10 km à pied ce matin, j'en peux plus. Manon, retour de marché avec mon chéri. On rentre à la maison en écoutant Fun Radio. Et Pierre qui me dit retour de week-end ce soir en écoutant la team. Ouais, ça c'est le retour de la team Fun Radio. On va en reparler dans deux secondes. Juste avant le temps de vous annoncer qu'on va écouter The Weeknd pour relancer plus de 40 minutes de dance music non-stop. Can't feel my face. C'est juste après Jennifer Lopez, David Guetta. Bienvenue sur Fun Radio.
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0: 14h, vous écoutez Fun Radio, je m'appelle Nayama, trop content de passer le dimanche après-midi avec vous. J'ai 1000 euros à vous filer avec le son de la semaine, je vous en reparle. Et vos dédits fun au 06 43 07 12 89, juste avant le nouveau son de Bormin pour vous. Et Ugel sur la première Radio Dance, bienvenue.
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Le dimanche après-midi sur Fun Radio avec vos Daddy Fun sur le WhatsApp 06 43 07 12 49. Je lis vos messages comme Romain qui dit sur la route du retour après un week-end magnifique dans le Jura avec ma conjointe. Romain et Aline branchés sur Fun dans la voiture. Et ben moi, je gère la playlist que de la dance music, plus de 40 minutes non-stop avec Lavinia. Et juste après, il y a Angèle.

0: fait trop plaisir, ce classique de Robin Schulz sur Fun Radio.
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0: Et des classiques, j'en ai encore pour vous. Des nouveautés, des classiques avec notamment en nouveauté, il y aura évidemment DJ Goja, incroyable en mode Afro House. Et pour la suite des classiques, Avicii, le son parfait le dimanche. Et il y a DJ Snake aussi, le français, qui arrive sur Fun Radio.
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0: Avec vos dédits fun aussi sur WhatsApp, je vous donne le numéro 06 43 07 12 89 comme Corim qui a hâte de retrouver toutes les émissions demain en particulier.

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Tout à l'heure, à partir de 18h sur Fun Radio, retour de Fun Radio Anthologie, l'émission où on va écouter que des classiques, de 18h à 21h, toutes les pépites, des sons qui ont peut-être 10, 15, 20 ans, ça va rappeler plein de souvenirs, ça va être incroyable. Et tiens, on se met déjà un petit peu dans le mood classique de Pitbull qui arrive juste après Gims.

0: David Guetta, notre français. Nouveau son, nouveauté Fun Radio, la collab avec Artbat, c'est ce qui arrive juste après. Il y aura Auréa sur la première Radio Dance. Bienvenue sur Fun Radio, la famille.
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jusqu'à 18h sur Fun Radio. Les Daddy Fun, vous envoyez tous vos messages sur le WhatsApp 06 43 07 12 89. Il y a Sarah, il y a Arnaud qui sont connectés. Marie qui a dit aussi trop fort le nouveau David Guetta. C'est vrai qu'il n'arrête pas David Guetta, il est trop chaud. On continue plus de 40 minutes de Dance Music non-stop avec Ina et Faruko.

0: c'est Nayama avec vous sur Fun Radio.
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0: Bon, j'espère que vous profitez bien de votre dimanche, la famille, avec les potes, peut-être à la maison, tranquille, en mode petite série à la cool, peut-être dans la voiture, vous bougez, en amoureux, en famille, avec la meilleure playlist ici sur Fun Radio, que de la dance music. Il y a Odyssée qui arrive, et juste avant, Bébé Rexha, avec le DJ numéro 1 au monde, notre français David Guetta. Ça se passe comme ça sur Fun Radio.
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0: On profite du dimanche après-midi sur Fun Radio avec de la dance music.
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0: 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Les meilleurs sons du moment, comme la Swedish House Mafia qui arrive, les meilleurs remix aussi avec le duo Trinix, qui ont touché à la pépite d'Adèle Castillon. On a trop aimé ici sur Fun Radio, on va vous le passer avec Empire of the Sun aussi en version spéciale. On est reparti, plus de 40 minutes de dance music non-stop, ça démarre maintenant sur Fun Radio.
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Demain à 16h, retour de Cyril Hanouna et toute l'équipe sur Fun Radio. Et le canular de Jordan Deluxe aussi à chaque fois. Que ça soit réussi ou que ça soit une cata, c'est à mourir de rire. Toute l'équipe de retour demain. Et puis en attendant, nous on profite du dimanche à la cool. Gims, Mauvais Joe qui arrive, classique des Daft Punk, juste après Carbone sur la première Radio Dance.

0: Acria, Stéréo qui est là. Il y a une nouveauté aussi, le dernier son de Karol G. Vous avez découvert pour la première fois ici sur Fun Radio. Et juste avant, on attaque l'heure avec Riviera. Bienvenue sur la première radio dance.
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jusqu'à 18h sur Fun Radio. Je lis tous vos messages qui arrivent sur WhatsApp 06 43 07 12 89 comme la Daily Fun de Maxime qui est en mode gaming tranquille chez lui cet après-midi avec l'appli Fun Radio juste à côté. En attendant la sortie de GTA 6 bientôt. Nous on profite avec Bormin sur Fun.

0: C'est Nayama sur Fun Radio et j'ai 1000 euros à vous offrir à tout moment. Tout ça grâce au son de la semaine. Dès que vous entendez Angèle, une seule vie, il faut envoyer Fun par SMS au 74 900, 1000 euros vu le prix de l'essence, ça fait un bien fou. C'est ce son-là d'Angèle. Il tombe à tout moment et peut-être là après le DJ producteur marseillais UGL qui arrive sur Fun Radio.
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0: J'aime trop ce son de Pink à l'instant sur Fun Radio. Hey, let's go, là on est parti, on va redémarrer plus de 40 minutes de dance music non-stop partout en France avec une nouveauté, le son qui a tourné à Ibiza tout l'été, c'est la pépite house du moment, Prospa et Clooney avec Free Your Mind, c'est ce qui arrive, et juste avant il y a DJ Goja avec Jason Derulo en mode afro house. Et ça se passe comme ça sur la première radio dance.
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8: Avec cette semaine, la franchise Star Wars de retour en jeu vidéo. On parle de Star Wars Galactic Racer, un jeu de course se déroulant dans l'univers de Star Wars et qui met les joueurs dans la peau de pilotes d'élite de la Ligue Galactique, un circuit de course automobile clandestin né après la chute de l'Empire. L'histoire suit Shade, un pilote cherchant vengeance et gloire dans la bordure extérieure. Le jeu qui propose également aux joueurs de customiser leur véhicule, améliorant leur apparence mais aussi leur performance. Star Wars Galactic Racer, c'est à retrouver sur console et PC.
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jusqu'à 18h, les Dédi Fun sur Fun Radio. Je vous redonne le numéro WhatsApp 06 43 07 12 89. Il y a un message qui me dit là, en voiture, direction Oléron. Bisous à ma chérie Amélie qui vous écoute. Bonne journée à toute l'équipe. Ça fait trop plaisir. Passez un bon dimanche, la famille, avec Chris Cross Amsterdam sur Fun.

0: avec Aïe Paton.
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0: 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Et on continue avec des classiques. Edouard Maya qui arrive. Avec Shakira aussi sur Fun Radio, la première radio dance.
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0: 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On va écouter Ugel, le DJ producteur marseillais qui était à Ibiza cet été, qui a tout cassé. 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Et juste avant Ugel, on va écouter un autre boss d'Ibiza, notre français David Guetta. Le DJ numéro 1 au monde, ça y est, ça vient de tomber. Le DJ Fun Radio David Guetta qu'on va écouter.
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soir à 21h. Retour de la Team Fun Radio, la libre antenne du dimanche soir. En plus, ils vont recevoir une astrologue. Ça va être trop cool. Juste avant là, à 18h, on va passer en mode Fun Radio, anthologie avec Mico. On va écouter que des classiques. Ça va être trop bien. Et puis en attendant, Armin Van Buuren pour vous et Lavinia sur Fun Radio.

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2: Vos artistes préférés jusqu'à 21h, c'est ça, Fun Radio Anthologie des morceaux. D'anthologie. Et c'est les morceaux qui font partie de l'ADN de Fun Radio. Madonna, Will Smith, Rihanna, Eric Prydz, Calvin Harris, Pussy Cadels ou encore David Guetta. C'est le programme de l'émission. Et pour démarrer, on se fait plaisir avec un classique de Daft Punk technologique. Et ça aussi, ça fait du bien. Jennifer Lopez pour nous réchauffer un petit peu. Et le son de Coldplay, le remix de Skyfall of Stars. Parfait pour terminer le week-end, les amis. À la maison, en voiture, je m'occupe de vous. Détendez-vous, montez le son. Pépite sur pépite jusqu'à 21h, c'est Fun Radio Anthologie. Welcome on board.

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1: Parfait pour terminer le week-end après une petite balade en voiture, dans des bouchons, peut-être à la maison, en train de préparer ses affaires pour le lendemain, d'ouvrir l'agenda, de dire ah tiens, il y a un interro demain. Ah, je l'avais oublié celle-là. Bref, bon courage tout le monde. Le son de Fun Radio Anthologie jusqu'à 21h avec des classiques. Il y a d'ailleurs un nouveau Britney qui est dispo sur les plateformes depuis vendredi chez Never Be Me à l'occasion des 25 ans de son album Britney. Et donc on va s'écouter Womanizer maintenant.
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0: On est vraiment il y a plus de 10 ans au début de l'EDM avec les Martin Garrix, Animal, avec les Dubs, Tsunami, Flute. Et ce remix est pile dans la ligne. Fatboy Slim, Eat, Sleep, Rave, Repeat.
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0: Belle soirée tout le monde, on est là vendredi, samedi, dimanche en direct 18h-21h, histoire de se faire plaisir et de ressortir des classiques tout simplement. Je prends ma petite boîte de CD de titres sous la main et on se fait plaisir tous les week-ends avec encore du gros son qui arrive. On va se faire Lady Gaga, Stupid Love sur l'album Chromatica. Jams, Mister Oiseau et Cassius.
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0: Avec Paul Mirabel dans une nouvelle série.
9: Paul, deuxième spectacle, c'est quoi le titre?
10: Bah non, c'est une pute.
11: T'as rien foutu.
12: Salam, les Roya.
13: N'arrive pas à écrire une ligne.
14: T'as foutu quoi ces 12 derniers mois? Personne ne se comporte comme toi dans mon agence, Paul.
0: La série Paul, qui raconte les aventures d'un humoriste qui doit écrire son nouveau spectacle tout en réalisant un documentaire sur sa vie alors qu'il n'a rien préparé. C'est évidemment très drôle et c'est à voir en ce moment sur Prime Video.
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0: C'est ça le son de la French Touch. Mister Oiseau, cette petite peluche toute jaune avec Flatbeat sur Fun Radio.
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0: Fun Radio, bienvenue, 19h.
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0: Les classiques de Fun Radio jusqu'à 21h, ça se passe comme ça tous les week-ends, vendredi, samedi, dimanche, 18h-21h et en plein cœur de plus de 40 minutes de dance music non-stop, on se fait plaisir dans Fun Radio Anthologie. David Guetta à suivre, le son de Mr. Probs, et ça, petit kiff avec le son de Jason Derulo. Je viens de le dire. Voici Don't Wanna Go Home.

0: sont en pleine tournée européenne pour fêter les 25 ans du groupe Pussycat Dolls, avec évidemment Nicole Scherzinger à la tête. Et là, on fête depuis quelques jours les 20 ans du single Buttons, puisque le single était sorti début octobre en 2006. Donc ouais, ça fait 20 ans, ça pique un peu.
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0: Et nous on est là, posé comme tous les dimanches soirs, avant le retour de la semaine qui arrive, peut-être une réunion demain matin. En tout cas, on va décompresser dès 21h, c'est la team Fun Radio qui sera là pour vous ambiancer. On va prolonger le week-end évidemment jusqu'au bout, et d'ici là, avant de redémarrer, plus de 40 minutes de dance music non-stop, petit kiff avec David Guetta, Memories et Kungs pour la suite de Fun Radio Anthologie.
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0: Le DJ Fun Radio Rehab One Stop Rocking on Classique.
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0: Ah bah c'est sûr que Fun Radio Anthologie c'est 0% nouveauté. C'est uniquement des classiques, les meilleurs classiques qu'on a triés toute la semaine pour être diffusés le vendredi, le samedi, le dimanche entre 18h et 21h. Ce qui arrive maintenant les amis, c'est plus de 40 minutes de dance music non-stop. Le classique d'Icona Pop. I Love It et Calvin Harris maintenant.
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0: Le classique d'Ipon à Pop, I Love It.
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0: Il est 20h sur la première radio dance, c'est Fun Radio, bienvenue.
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0: Et Fun Radio Anthologie qui se poursuit jusqu'à 21h, toujours en plein cœur de plus de 40 minutes de dance music non-stop avec toutes les pépites qu'on connaît par cœur. Il y a du Will Smith qui arrive dans le prochain quart d'heure, Ava Max également, et ça on adore, le DJ résident Party Fun. Il était cette nuit au platine de Party Fun sur Fun Radio. Voici Hardwell, Call Me a Spaceman sur Fun.

0: Le petit classique d'Eva Max qui fait du bien. Who's Laughing Now? Oui, elle le dit mieux que moi, ça va.
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0: On prolonge le week-end tous les dimanches soirs avec la team Fun Radio qui débarque dès 21h. Donc soyez là, encore une grosse émission ce soir. Et nous avons démarré plus de 40 minutes de Dance Music Non-Stop. Petit kiff les amis dans l'émission. La suite de Fun Radio Anthologie, c'est Rihanna, Sean Paul dans un instant. Et le petit cours de gym du dimanche soir. Et 1, et 2, et 3, et 4. Voici Eric Prydz. C'est Colin Mich.
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0: Bon week-end tout le monde. Bonne fin de week-end.
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0: Oui, bah 20h35, il reste 3h24. Ça va, le week-end n'est pas complètement terminé, les amis. On va le terminer, on va le prolonger ce week-end avec la team Fun Radio qui débarque dès 21h et on continue de se faire plaisir avec les plus gros classiques de Fun Radio Anthologie. Madonna qui arrive dans un instant avec Music. Une chanteuse qui a fêté son anniversaire il y a quelques jours. Surprise. Et Pitbull avec Neo et Afrojack.
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0: c'était il y a quasiment 20 ans les amis, avant la Swedish House Mafia ou avant avec Céline Grosso. Mais on avait déjà Axwell avec Sébastien Grosso sur cette prod qui s'appelle Together. Petite pépite pour clôturer cette émission de Fun Radio Anthologique.
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0: Fun Radio Anthologie, vendredi, samedi, dimanche en direct à 18h-21h et toute la semaine en replay et en radio digitale sur funradio.fr et sur l'application Fun Radio. Belle semaine, Bruno dans la radio débarque dès 6h avec toute son équipe pour vous réveiller et on termine le week-end en beauté avec toute l'équipe de la team 21h.
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0: Bienvenue dans la Team Fun Radio, il est 21h, c'est dimanche et c'est parti pour 3 heures de show.
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0: go! J'espère que le week-end s'est bien passé, que vous allez bien. Salut à ceux qui sont en voiture, qui rentrent un peu après les bouchons. Et ouais, vous êtes plus malins que les autres, ceux qui sont tranquillement à la maison, que vous soyez en famille, solo, bienvenue. Nous, on s'appelle la Team Fun Radio, on est là tous les dimanches soirs. Toute la semaine, c'est 18h-21h et depuis la rentrée, eh ben, on passe nos dimanches soirs avec vous. Je m'appelle Clément, je suis ravi de passer ce dimanche avec vous. Et il y a la team, ou plutôt la Dream Team du dimanche soir, puisque Justine a l'air en pleine forme. Salut Justine!
3: Bonsoir tout le monde!
0: T'as passé un bon week-end?
3: Ouais, super bon week-end. Il y avait les potes de mon mec à la maison, donc trop cool.
0: Non, ok.
3: On les aime bien.
0: Je vais demander à ton mec, il va dire l'inverse. Ouais, il y avait tous mes potes à la maison, je n'en peux plus. Je n'en peux plus. Justine a dansé sur la table jusqu'à 4h du mat. Mon fils s'est réveillé à 7h du mat, mais bon, ça a l'air d'aller. T'as l'air en pleine forme. Comment va Valentin?
4: Il va bien, merci Clément.
0: J'aime bien parce que le dimanche, vous êtes à côté toute la semaine, vous êtes un peu l'un en face de l'autre à vous chamailler. Mmh. Et le dimanche, on dirait vraiment deux élèves qui ont été punis et qui sont obligés de se mettre à côté. Eh bien, sachez que...
4: C'est un plaisir pour de ma part.
0: C'est vrai.
4: Matin, d'être à côté de...
0: Là, ils font des faillots, vous allez comprendre parce qu'on a une thématique ce soir. Et la thématique, c'est l'astrologie. Donc, je vais voir, peut-être que vos signes sont pas compatibles du tout. Ou alors, peut-être que vous allez vous rendre compte que vous êtes fait pour vous chamailler toute votre vie puisqu'on a la chance d'avoir un invité, c'est Jean-Yves. Jean-Yves Espier, l'astrologue depuis plus de 30 ans durant toute sa carrière. Il a fait, je sais pas, peut-être plus de 20 000 thème. Il va nous expliquer d'ailleurs ce qu'est un thème et il va vous parler de vos signes. Donc vous nous appelez dès maintenant, vous participez à cette émission, le WhatsApp est ouvert, 06 43 07 12 89, on l'accueille. Salut Jean-Yves, bienvenue sur Fun Radio.
5: Bonjour Clément, je suis ravi d'être avec vous.
0: Ah bah nous aussi, on va passer 3 heures ensemble. Déjà pour poser les bases un peu, ça fonctionne comment l'astrologie? Parce qu'on se dit, il y en a qui sont à fond dedans, qui vont nous appeler là, d'autres qui disent, bon c'est quoi, oui, non mais ça, on regarde les étoiles, on sait pas trop. Comment ça fonctionne et c'est quoi l'astrologie?
5: Bah, l'astro, tel qu'on la voit aujourd'hui, c'est les horoscopes. Par exemple, je fais l'horoscope de L depuis des années.
0: Mais ah c'est toi qui le fais?
5: Ouais, ouais. L'idée c'est que l'horoscope c'est vachement réducteur, quoi. C'est une planète, une seule, c'est le soleil. Or, quand on fait de l'astro, on s'intéresse à plein de trucs. On s'intéresse à l'image qu'on donne de soi, qui est l'ascendant. On s'intéresse effectivement au soleil, qui donne l'objectif dans la vie. Il y a aussi la lune. Quand on vit et que les gens, on vit avec leur lune. Ça, c'est hyper important. On ne le sait pas beaucoup, mais on ne le calcule pas dans les horoscopes parce que c'est hyper rapide. Donc, on ne se donne pas la peine de le faire.
0: Donc, c'est du calcul. C'est pas de l'observation comme de l'astronomie. Tu ne regardes pas à la longue vue les étoiles le soir pour faire l'horoscope de L, par exemple. Toi, tu calcules, en fait, avec, à base de données qui sont dans un livre. Comment ça fonctionne, en fait?
5: Alors, le bouquin que j'utilise, c'est les éphémérides. Les éphémérides, c'est produit par les observatoires, par la NASA notamment, qui nous donnent toutes les latitudes des planètes à la minute près. C'est redoutable. Et ça servait, il fut un temps avant les GPS, aux marins et aux astrologues.
0: Pour se repérer, grâce aux étoiles, pour trouver le nord, quoi.
5: Pour trouver leur cap, exactement. Et s'il y avait une erreur dans les calculs, aucun bateau ne serait arrivé à bon port depuis plus de 150 ans.
0: Que les planètes soient dans telle ou telle direction, comment ça influe sur une personnalité, en fait?
5: En fait, c'est ici, en Occident, on est rythmé par le mécanisme des saisons. Et on a réalisé depuis fort longtemps que les gamins qui étaient nés au printemps avaient plus de force, mais moins d'endurance que ceux qui sont nés en hiver. Au printemps, c'est
0: Pardon d'être plus endurant que vous, les amis.
5: La dynamique de la vie, ben oui, t'es un vrai Capricorne, toi.
0: C'est vrai.
5: Et la dynamique de vie fait que la vie pousse au printemps. T'as beaucoup de densité, de besoins, d'envie, de désir. Et puis à l'été, tu rayonnes. Et puis à l'automne, tu recherches l'équilibre. Et à l'hiver, tu t'économises pour tenir. C'est donne les plus lucides, les Capricornes.
0: Bon, dans un instant, vous savez quoi? On va se faire un petit tour de signes. Je vais te donner les signes et tu vas me dire en un mot, un peu si on peut se faire ça, le mot qui représente chaque signe. Mais on commence en musique avec Café Conron. C'est Clan qu'on écoute. On vous souhaite un bon dimanche soir. On attend toutes vos questions sur le WhatsApp 06 43 07 12 89. On va parler des signes.

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1: Bon dimanche, j'espère que vous avez passé un bon week-end. Nous, on est là avec vous jusqu'à minuit. Émission spéciale astrologie. Je vois tous vos messages. Je sens que ça vous plaît. On est avec Jean-Yves qui connaît absolument tout depuis les années. Jean-Yves Espier. On va faire un petit jeu, Jean-Yves. On va te donner des signes. Alors, attention parce qu'il y a les nôtres dedans. Et sur chaque signe, tu vas nous dire le plus gros qualité, la plus grande qualité, le plus gros défaut. On y va. On commence dans l'ordre avec les béliers. On les salue. Il y a des béliers dans, il y a les béliers. Il y a Inès du côté du standard. Ah. Attends avant de sourire parce que c'est peut-être pas des bonnes qualités ou des bons défauts. Ils sont comment les béliers en quelques mots?
2: Chaleureux, fonceur, offensif, mais ils ont une vue courte. Ils voient pas plein que le bout de leur nez.
1: Oh! Inès, est-ce que,
3: Inès,
1: est-ce que tu prends? Est-ce que ça te plaît? Est-ce que t'as un truc à redire?
4: Je crois qu'il vaut mieux pas que je parle. Ça me fait trop mal, là.
2: Non, mais Inès, en plus, dans ton cas, toi, t'es à la frontière entre le bébé et le taureau. Donc, c'est ce qui calme le taureau, ce qui te rend plus douce. C'est au mieux.
4: Peut-être bien.
1: Justement, le taureau, il est comment?
2: Taureau, c'est un gourmand. La bouffe, c'est le truc fondamental. La sensualité, le plaisir, la matière, prendre son temps. C'est ça, le taureau, tu vois. La susceptibilité, c'est leur point faible.
1: Aïe. Il y a les taureaux ici? Non, c'est non. Qui les taureaux connus? On a des taureaux connus?
2: Ouais, Patrick Bruel, DSK.
3: Super.
1: Ah, ils sont trop bien choisis les deux. Il y a d'autres taureaux, j'imagine aussi.
2: Ouais, Adolphe aussi, mais
3: les taureaux, c'est sévère, quoi.
1: Ah oui. Non, Adolphe, mais c'est taureau aussi.
2: Ouais, bon, il y en a sûrement des biens, j'en ai pas, voilà.
1: On vient de saper le moral de tous les taureaux. Je suis sûr que vous nous écoutez, il y a des
5: taureaux. Georges Clooney, il est taureau.
2: Ah, mais Georges Clooney, mais évidemment, comment ai-je pu l'oublier?
1: Ouais, il va tomber demain pour un truc, tu vas voir, on va dire.
5: Nikos Eliagas.
2: Nikos aussi, c'est très bon.
1: Les Gémeaux sont comment?
2: Ah, je les adore.
1: Ah.
2: Concentré d'intelligence, vivacité d'esprit, capacité à vendre du sable au Sahara des Esquimaux aux Inuits avec la même fluidité. Ils sont plus menteurs que des arracheurs de dents, mais ils sont extraordinaires, on s'ennuie jamais avec.
1: Je regarde, on n'en a pas ici.
5: Ma grande sœur est Gémeaux et ouais, je la retrouve bien là-dedans.
1: Alors, personne d'autre autour de la table. Et les défauts, c'est menteur, c'est déjà bien un défaut. J'ai pris comme si c'était une qualité, mais non.
2: Mais j'adore parce que ils sont d'un concentré d'intelligence et de réactivité qui a nul autre pareil.
1: C'est qui les Gémeaux connus si on en a quelques-uns?
2: Oh là là, qu'est-ce que je pourrais te donner? Kennedy?
1: JFK.
2: Après, il y avait Johnny Hallyday, mais c'est un contre-exemple.
1: Donc apparemment, les Gémeaux sont morts. C'est globalement le point commun.
5: Jamel Debbouze, Jean Dujardin. Élise Lucet.
2: Excellent.
3: Alexandre Astier.
1: Très bien.
3: C'est bien, ça se voit, c'est un Gémeaux.
1: Moi, j'ai l'impression que toute ma famille, mes sœurs, ma mère, j'ai plein, moi, de cancers autour de moi. Alors, ils sont comment, les cancers?
2: Très affectueux, très bienveillants. Si je fais partie de leur périmètre protecteur, c'est comme des poules qui protègent leurs petits. Ils sont extraordinairement dévoués pour les leurs.
1: Et les défauts?
2: Oh, l'extraordinaire susceptibilité.
3: C'est vrai, mon frère, elle est comme ça, c'est ça.
1: Et t'as un frère cancer?
2: Ouais. Ils prennent tout au premier degré, c'est redoutable.
1: Allez, un petit cancer connu, on a qui?
5: Moi, j'ai Zidane, le Dalai Lama, Jean-Jacques Rousseau, entre autres.
1: C'est pas mal.
5: Rien à Grande, plus une radio peut-être.
1: C'est pas mal aussi. Les lions, on en a pas, non, des lions, non.
3: Ah si, Valentin.
1: Ah si, bah, non, t'es
5: lion.
1: Le lion. Il est comment, le lion? Lion ascendant quoi, toi, t'es en plus?
5: Vierge, je crois.
2: Ouf. Ouais, t'es né le matin, 2 heures après le lever du soleil, un truc comme ça. Ouais. Le lion, c'est le plus beau des signes. Tu vois, j'ai...
5: Ouais, mais j'attends, là, il y a une vacherie derrière.
1: Ouais, quand Mussolini ça commence comme ça, lion, apparemment.
5: Je commence à le connaître, mon Jean-Yves, quand ça commence comme ça, il y a une vacherie derrière.
2: Pas nécessairement, mais en fait, ce qu'il faut travailler chez le lion, c'est, si on lui dit pas 10 fois par jour qu'il est le plus beau, le plus intelligent, le plus merveilleux, le plus extraordinaire, il vous regardera même pas. Il se dira, c'est des personnes pas intéressantes. Si en revanche, si vous le flattez.
5: Pas lucide, en tout cas.
2: Pas lucide, absolument. Ils sont pas conscients de toutes ces évidences, vous êtes des gens extraordinaires. Donc, faut le démontrer maintenant.
1: Allez, prouve-le, t'as quelques minutes. Ne bougez pas, vous savez quoi, on va continuer les signes. On s'écoute un petit Gims avec Soleil. On sait ce qu'il est, Valentin, comme signe Gims?
2: Taureau, je l'ai eu en interview.
1: Ah, il est taureau. Ouais. Ah, bah voilà, un taureau génial.
2: Ouais, après, il est né le même jour que pas Jung, mais...
1: Vincent Lezagna?
2: Non, t'es pas loin.
1: On répond dans un instant.

0: Bienvenue sur Fun Radio, c'est dimanche soir et aujourd'hui, on parle astrologie.
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0: On va tout vous dire, on est avec Jean-Yves, on est avec Justine, avec Valentin et on va tout vous dire sur l'astrologie. Quel signe va bien avec quel signe? Les pires couples, on va en parler aussi. En attendant, on est en train de détailler un peu tous les signes. On a appris que les béliers étaient des gens plutôt... je parle sous le contrôle d'Inès. Plutôt comment en un mot, les béliers c'était...
4: Fonceurs.
0: Les taureaux, oulala, les taureaux.
4: Gourmands.
0: Les gémeaux.
4: Intelligents.
0: Les cancers.
4: Hypersensibles.
0: Là on était sur les lions, comme Valentin, il faut les flatter 20 fois par jour. On a fait le défaut des lions ou pas du tout? Ouais, faut les flatter 20 fois par jour,
5: c'est déjà...
4: Égocentrique,
0: quoi. Mais grande confiance. Grande confiance, mais égocentrique, c'est ça?
6: Grande confiance, moi?
0: Je sais pas, les lions, non?
6: Ah bah moi, je suis pas sûr de moi du tout.
4: Ouais, mais c'est normal, t'es né avec un ascendant vierge qui fait que t'as un soleil, ce qu'on appelle en maison 12, ce qui fait qu'il y a des doutes et la mise en danger te pose problème. C'est pour ça que tu freines.
0: J'aime bien parce que là, il y a les fonds du oui de la tête, on comprend pas. Quand tu me dis, il est en maison 12, il est en maison 12,
4: vraiment. Non, mais la maison 12, c'est la maison des emmerdes. Donc, ça veut dire.
6: Nickel.
0: Mais ça vient
6: bien
0: d'où ça
6: chez toi.
4: Ouais, il y a une segmentation du ciel en 12 parties comme les 12 signes, et à chaque fois, c'est un secteur de vie.
6: Et on dit, moi, j'ai une maison de merde, du coup?
4: C'est pas que t'as une maison de merde.
6: C'est pas déménagé, là?
4: On va pas le dire comme ça, mais tu vois, comment te dire? Louis XVI avait le soleil en maison 12.
0: À mon avis, profite de ta fin d'année. C'est tout ce qu'on a à te dire. On fera aussi l'horoscope de cette fin d'année. Si vous êtes lion comme Valentin en maison 12, alors là, faites gaffe à
6: Faites attention.
0: Du côté du standard, Sandy, t'es quel signe? Toi, on a fait ton signe ou pas encore?
7: Moi, je suis scorpion.
0: Ça arrive. Ouh là là, scorpion. Il y a à dire sur les scorpions, à mon avis. Mais là, on était avec les vierges. J'ai l'impression qu'il y a une vierge en face de moi. Justine, t'es vierge?
7: Immaculée.
0: Je te regarde un peu sourire parce que dans quelques secondes, vu ce qu'on prend depuis tout à l'heure, ils sont comment les vierges globalement?
4: Moi je suis neutre parce que j'en suis une. Donc l'idée c'est que c'est des gens qui aiment bien communiquer, qui sont pleins de bienveillance, de gentillesse. Voilà.
0: Mais il y a un mec qui arrive, il est violent.
4: Faut se méfier de l'esprit critique. Ils peuvent être un peu taquins, parfois sur des détails, ils peuvent être un peu appuyants. Et puis ils sont exigeants, ils aiment bien leurs habitudes, tu vois.
0: Je trouve moi que alors je sais pas si c'est parce que t'es vierge, mais je trouve les vierges sur les défauts ils sont cool, hein. Ils sont exigeants, ils ont des défauts d'entretien d'embauche, tu sais.
5: Et exigeant. C'est bon là, on peut passer à autre chose, c'est très bien, il a très bien décrit les vierges.
0: Ouais. Ok, bon, on va passer aux balances. Est-ce que les balances, parce que le mot balance déjà donne pas envie. Il y a des signes, tu te dis le nom il est stylé. C'est cancer, malheureusement ça évoque la maladie. Et balance, ça évoque la dénonciation à la police. Ils sont comment les balances?
4: Ah, je les adore. Mais j'aime bien les signes d'air en général. C'est des profils qui ont besoin d'énormément de liberté, d'autonomie, mais qui en même temps supportent pas de pas être aimés. Tu vois, c'est un paradoxe. Donc leur dualité consiste à trouver quelqu'un qui les aime et qui les rassure, mais en même temps qui leur foute la paix pour qu'ils puissent se balader à droite à gauche. Et ils sont dans l'indécision permanente. C'est-à-dire que un coup c'est oui, un coup c'est non. Si on lâche ça, c'est-à-dire qu'on accepte ça, mais on n'a plus ça, c'est une cata. Emmenez jamais une balance à dîner parce que trois plombes pour choisir sur le menu, et puis pendant une demi-plombe, ils vous disent ouais, mais moi j'aurais préféré finalement prendre le gâteau là et puis truc machin, une plaie quoi. Mais sinon, ils sont extraordinaires, je les adore. Humainement, ils sont hyper conciliants, ils sont toujours d'accord pour faire des trucs.
0: J'adore, parce que souvent quand tu dis je les adore, c'est que derrière tu vas bien les défoncer.
6: Non mais c'est vachement juste. Non mais c'est vrai. Je connais des balances et c'est vrai que c'est ce portrait.
0: C'est
6: très
0: qui,
6: juste.
0: Qui les balances connues, c'est qui, Tata ou pas?
6: Ah,
0: les
6: balances
0: balance connues, sauf si t'en as.
6: Monica Bellucci, balance connue. Alexandra Lamy, Pedro Almodovar. J'essaie d'en trouver un déconnu. Hein. Kate Winslet.
0: Ah bah voilà.
6: Bella Hadid.
0: Quand même des gens stylés.
5: Bah ouais,
0: après c'est souvent les gens connus aussi. Bon, vous savez quoi, ne bougez pas, dans un instant on va s'occuper. Le prochain c'est les scorpions, il y a les sagittaires, les capricornes, les verseaux, les poissons, tous les signes. On vous parle astrologie ce soir. On est avec vous jusqu'à minuit sur Fun Radio. En plus on a du bon son, ça c'est un petit son du dimanche soir. Arrêtez avec toi Adèle Castillon. Bienvenue, on est avec vous, on attend tous vos messages sur le WhatsApp.

0: Quel bonheur de terminer le week-end avec vous. Vous êtes sur Fun Radio. Très bon choix. Courage à ceux qui bossent, hein, qui sont en horaire complètement décalé, qui vont peut-être bosser nuit, qui prennent leur service. On pense évidemment à tout le personnel hospitalier. On est là avec du bon son, avec une émission spéciale, puisqu'on est avec Jean-Yves qui est venu nous rejoindre, qui est astrologue depuis, j'ai dit, 30 ans, c'est environ facile. T'es tombé dedans comment, en fait?
1: Ah, tu veux vraiment savoir? Un jour, je devais avoir 16 ans, je rentre à la maison. Puis j'avais une petite copine, et puis moi je suis un bavard, et puis il y a mon père, et c'est pas son business, il avait une usine, mais c'est un truc très différent, et il me dit, bon, en gros, tu nous casses tes pieds avec ta copine, elle est née quand? Donc, genre un jour ou deux après, je repointe avec la date de naissance, il me dit, oh là, attends, elle est lyonne, elle est née à midi comme Napoléon, il y a une Vénus en gémeaux, tu la baisseras pas.
0: T'as dit ça comme ça?
2: Ouais, comme ça.
0: Et alors, qu'est-ce que t'as fait? D'où c'est ce qu'on veut savoir?
3: J'adore cette histoire.
1: Je suis resté sur le papotin, comme on dit. Et puis, il avait raison. Ouais, absolument.
2: Il avait raison.
0: Ouais. Et là, tu t'es dit, ça y est.
1: C'est grave.
0: Ma passion va être astrologie.
3: Après, pour chaque fille, tu lui as présenté, il t'a dit?
1: Ah, bah, après, j'aurais pu lui présenter. J'ai essayé d'apprendre tout seul. Tu vois, c'est plus efficace.
0: Donc, t'as commencé assez jeune. Et alors, on va se dire les choses. Est-ce que ça t'a aidé pour les autres?
2: Bah oui,
1: c'est vrai. Carrément.
0: Un vrai outil de séduction de maîtrise de l'astrologie.
1: Tu sais quoi? Je me suis marié deux fois. Une fois avec un taureau, je jouais. Et puis, maintenant, j'ai épousé une capricorne et c'est la 8e merveille du monde.
2: Ça t'aide comment? Tu regardes tous leurs signes et tu te dis, ok, est-ce qu'on est compatible ou pas? Est-ce que ça peut aller plus loin ou pas? Tu le sais directement.
1: Exactement ça. Et c'est redoutable. Attends, j'ai fait pire. J'ai deux garçons, j'ai fait pire. J'ai essayé de faire en sorte de choisir les dates de naissance.
0: Non. T'as essayé faire les enfants pour gérer la couche. Et t'as réussi?
1: On a joué coitus interruptus quand c'était pas bon.
3: Et c'est quoi les meilleurs signes? Alors, Vierge, tu disais?
1: J'ai voulu un Capricorne, je l'ai eu. Il est hyper cœuré, sérieux, hyper fiable. Il fait jamais de conneries. Il est hyper fiable. J'ai une confiance aveugle. Et puis après, on a eu un deuxième. Je voulais faire un deuxième qui soit super adapté dans la vie. J'ai fait un Gémeaux.
2: Incroyable, ça.
1: Ouais.
0: Incroyable. Est-ce que tu peux juste, on va définir le Capricorne dans un instant, mais juste redire cette phrase. J'ai épousé une Capricorne, c'est le meilleur signe. On peut redire ça, c'est vraiment juste pour moi, pour que ma chérie l'entende.
1: Et tu sais, le pire, c'est qu'il se bonifie comme le bon vin avec le temps.
0: Eh ben, voilà. Loïc, tu pourras me sortir cet extrait du podcast.
4: Je la garde pour moi aussi, du coup.
0: Mais c'est vrai, t'es Capricorne aussi. Ben, on arrive. On va parler des Capricornes dans un instant. On était, parce qu'on prend vraiment les signes, dans l'ordre. On vient de faire les balances. On était sur les Scorpions.
1: Alors, je voudrais combattre une idée reçue sur les scorpions. Ce ne sont pas tous des tueurs en série.
0: Pas tous. Ben, on a Sandy du côté du standard. Ma chérie est scorpion.
1: Alors, le problème du scorpion, c'est que c'est un signe d'eau. Donc, il est très, très sensible et réceptif. C'est un vrai radar. C'est des traqueurs d'incohérence. Ils sont hyper efficaces. Mais comme c'est des signes d'eau, on peut les blesser. Et eux, ils dégainent comme Lucky Luke. C'est des guerriers. Pluton, c'est la planète de la mort et tout, tu vois. S'ils t'aiment, il se fera trouer la peau pour toi. S'il te déteste, mais il te regardera dans les yeux et te plantera un couteau dans le cœur, comme ça, avec sadisme. Non. Donc, faut faire très attention avec les scorpions.
0: Ça va, Sandy?
5: Ouais, ça va.
0: Pose le couteau, Sandy.
5: Tu nous aimes ou pas, Sandy?
0: Tu te reconnais?
5: Vous inquiétez pas.
0: Ouais.
5: Oui.
0: Ton stage te passe bien?
5: Tout va bien.
0: Tu veux un café?
5: Ouais, tu veux un bonbon?
0: N'hésite pas, tu massages, tu me dis.
5: Pour l'instant, tout va bien.
0: T'as besoin d'argent? Tu reprends, regarde,
5: ouais,
0: tiens, tu te sers, tu prends ma carte, tu fais ce que tu veux. Franchement, sois cool, sois à l'aise, sens-toi bien ici. C'est vrai qu'il faut flipper les scorpions. On vous embrasse, les scorpions. Attention, Sagittaire. Comment sont les Sagittaires?
1: La flèche de vérité. C'est Jupiter qui est au-dessus de leur tête. C'est des chanceux parce qu'ils sont optimistes, positifs. J'adore leur côté chaleureux, spontané et très généreux. Je les adore.
2: C'est mon fils, Sagittaire.
1: En revanche, c'est des colériques, mais incroyables.
0: C'est son fils, Sagittaire.
1: Et ils hurlent comme des cochons qu'on égorge dès qu'on les contrarie. C'est une horreur.
2: Ah oui, c'est vrai.
1: Et puis, ils peuvent être épouvantablement dépensiers. Je lui fais gaffe, tu prêtes pas ta carte bleue tout de suite.
2: Okay.
0: Oh là là.
2: Comme leur mère.
0: C'est comme sa mère. C'est qui les Sagittaires connus?
3: Brad Pitt, Taylor Swift, Britney Spears, Jay-Z, Scarlett Johansson, Francis Cabrel, Chaim, Loane, Rachida Dati, ou encore Antoine de Caunes.
0: Ils sont sympas. Moi, je trouve les Sagittaires, ils sont sympas. Mmh. Ils font pas trop de vagues.
3: Ouais, d'accord.
0: On va continuer. Il nous reste trois signes. Et puis après, on va parler des couples. Vraiment, si vous êtes tel signe, il faut même être plutôt avec des personnes comme ça. Il nous reste là trois signes à aborder. Il y a les Capricornes dedans, donc j'espère que ça va aller. Voici Oh la mer, c'est Odyssée, c'est ce qu'on écoute. Et on vous souhaite un bon dimanche sur Fun Radio.

0: Merci d'être fidèle à la Team Fun Radio. C'est un vrai kiff de partager désormais les dimanches soirs avec vous avec cette émission spéciale Astrologie. On est toujours avec Jean-Yves et on parlait des signes un par un. Il nous en reste trois. Les trois derniers, on les a pris dans l'ordre. Attention, Loïc, c'est ton signe aussi. C'est le mien. Commençons en quelques mots les Capricornes.
1: Je suis encerclé par les Capricornes. Je les adore. Il n'y a pas plus fiable. C'est le seul signe à qui je confierais les clés de la bagnole, du coffre, les codes et tout. Pour te donner une idée.
0: Merci beaucoup. Ah bah. Allez. Mais Justine, t'as épousé un Capricorne aussi.
2: Bah oui, et vous avez dit qu'il fait que me tromper, mais pas du tout. Tu vois, ils sont hyper fiables.
3: C'est en amour, il allait dire.
0: Mais en amour, ouais. gros que t'as.
3: Il a pas fini sa phrase.
1: Ça dépend de l'âge. Et puis ça dépend. Faut bien faire le distinguo. Il y a des Capricornes. Normalement, ils sont hyper fidèles. Une fois qu'ils sont engagés, ils sont au cordeau. Après, s'ils ont la position de Vénus dans un autre signe, ça peut donner des trucs différents. Mais bon, c'est pas la majorité du genre, tu vois.
0: Et les Capricornes, elles sont dans quoi, ton chéri?
2: Aucune idée.
1: Bon, faudrait qu'on regarde.
0: Moi, je suis Capricorne, l'ascendant Lion, ça va?
1: Ouais, mais l'ascendant, c'est l'image. C'est pour ça que t'es aussi beau gosse.
0: Tu vois. Allez, je prends. Merci.
3: Attends, tu peux dire les signes les plus infidèles?
1: Ouais, avec Vénus.
0: On va le dire dans un instant.
1: Mais pas avec le signe solaire, avec Vénus. Faut aller chercher un autre truc un peu plus compliqué. Quand on fera du cassure-mesure, on va jouer.
0: Les Capricornes les plus connus, c'est qui alors?
3: Denzel Washington, Bradley Cooper, Kate Middleton, Vanessa Paradis, Pascal Obispo, Marcy, Mathilde Seigné, Franck Dubosc.
0: Pas mal. Et les défauts des Capricornes, on n'en a pas trouvé.
1: L'exigence, hein. L'austérité et une tendance à la dépression.
0: Ah bah voilà. Allez,
3: je vous laisse. J'adore. Il est toujours un défi qui se coule dans ce qu'il dit, j'adore.
0: C'est pas mal.
3: Il le dit avec une légèreté, un sourire.
4: La dépression.
0: Verseau, les Verseaux sont comment?
1: La liberté, c'est l'oiseau sur la branche. Tu t'approches, il se barre, tu t'en vas, il revient. C'est une catastrophe. Mais sur le plan humain, ils sont hyper intéressants. Ils peuvent refaire le monde. J'ai plein de copains qui ont fait philo et verso. Ils sont dans le mental, ils sont bons. C'est le professeur Tournesol dans Tintin. C'est-à-dire qu'ils ont des idées parfois, des années-lumière du truc. Et on s'ennuie pas avec. Mais dès qu'on s'approche, ils ont filé comme le vent.
0: Ça, c'est leur plus gros défaut?
1: C'est leur plus gros défaut.
0: Et les poissons?
1: Parfois, ils sont hyper pinces aussi.
0: Ah oui?
1: Ah, mais grave.
0: C'est le signe le plus pince, les Verseaux.
1: Tu le lances au plafond, il reste accroché.
0: J'adore. Et les poissons, on termine avec les poissons.
1: Alors là, on est à mort dans l'humain. C'est-à-dire que ce qui les importe dans la vie, c'est de trouver un truc dans lequel ils se sentent dans l'utile. C'est les mères Teresa, c'est les docteurs Schweizer, c'est tous ceux qui sont sur Terre pour penser aux autres. Et puis, ils ont un défaut, hein, c'est que tous les chiens écrasés se profilent de leur adresse. Donc, hormis ça, on les adore sur le plan humain, sauf que leur vie, c'est un grand flou, c'est un grand bordel. C'est-à-dire qu'ils se lèvent le matin, et puis ils ouvrent les volets, et puis ça le brouillard. C'est le flou total. Mais ils peuvent pas tout avoir, quoi.
0: Si tu pouvais choisir, quel que soit le signe, c'est quoi les trois signes les plus cool à être et les trois pires, selon toi? Juste comme ça, sans justif, les trois plus cool et les trois plus horribles.
1: Horrible, c'est difficile.
0: Enfin,
1: parce que...
0: à être, que t'aimerais vraiment
1: alors,
0: pas être.
1: Alors, il y a les signes les plus combatifs, mais en même temps ceux qui sont les plus courageux, c'est pour ça que c'est subtil. C'est des signes où la planète rouge, Mars, est très très puissante. Voilà, les plus courageux, les plus combatifs, donc les plus compliqués. C'est les béliers, les scorpions et les capricornes.
0: Ça, c'est les trois les plus compliqués, les trois plus exigeants. Okay.
1: Les trois plus combatifs. Encore une fois, les plus courageux, les plus offensifs, mais du coup, qui vont mettre la pression.
0: Alors moi, t'imagines, moi j'ai le couple quand même scorpion-capricorne.
1: Ouais, vous êtes deux combattants à la maison. Il y a deux coqs dans le même basse-cour.
2: Mais toi, je trouve que tu fais pas du tout capricorne.
1: Non, mais t'as vu tout ce qu'il a en balance.
2: Ouais, c'est bon, parce que toi, vraiment, mon mec, c'est vraiment capricorne. C'est vraiment la bataille, 100%. Toi, tu fais pas du tout capricorne, je trouve.
1: Clément, il a un ascendant lion, donc il est délicieux relationnellement. C'est son truc. Et puis, la lune et Mars en balance. La lune en balance, je les appelle les compagnons exquis. Donc, plus vous le côtoyez, plus vous êtes sympa.
2: C'est incroyable ça.
0: J'aime bien, moi je prends des compliments dans cette émission, j'adore ça. Tu vas nous donner les trois plus sympas.
3: C'est les canards, les compagnons.
0: Dans un instant.
3: Aussi, l'autre nom.
0: C'est
3: les canards.
0: Non, je trouve pas.
2: Non,
3: parce que Jean-Yves veut dire de façon sympa et du compagnon exquis, mais.
1: Non, c'est un vrai sens, compagnon exquis. Oui, c'est celui qui a en tête de faire plaisir à l'autre et qui cherche la notion d'équilibre au quotidien.
0: T'as entendu, il a dit tout à l'heure, je me suis remarié pour être avec une capricorne. J'ai essayé d'avoir des enfants qui étaient capricornes, tellement c'est les compagnons exquis, quoi. Allez, ne bougez pas, dans un instant, on va donner les trois meilleurs signes. Joyeux de filet, c'est Rihanna qu'on écoute, on est trop contents. Si vous avez des questions, on lit tous vos messages sur le WhatsApp 06 43 07 12 89. Venez faire de la radio avec nous. On va prendre des auditeurs dans quelques minutes à l'antenne.

0: Quels sont les signes astrologiques les plus infidèles? Vous êtes déjà peut-être posé la question. Jean-Yves Espier est avec nous, astrologue depuis 30 ans. Il va répondre à cette question. Justine Valentin va faire nos pronos. Juste avant, l'autre question. On a dit que les trois signes les plus complexes étaient Bélier, Capricorne, Scorpion. C'est quoi les trois signes les plus choux, en tout cas les plus simples peut-être?
1: Alors, mais attends, c'est subjectif encore une fois. Ouais. Moi, je préfère les signes, on les appelle gouvernés par Vénus. Et les trois signes gouvernés par Vénus, c'est les taureaux. En général, c'est des bonnes pattes. Rien à dire. Ils sont plutôt gentils. Tant que je leur repique pas leur assiette, c'est cool.
0: Tu vois. Mais gourmand.
1: Ah, mais la bouffe, c'est fondamental. Mais d'ailleurs, avec les taureaux, tu veux pas t'engueuler. Tu lui remplis le ventre. Une fois qu'il est bien bourré. Et après, il va dire oui à tout. C'est hyper facile, en fait. J'aime bien les cancers. C'est des gentils aussi. J'aime bien les balances. J'adore les balances sur le plan humain. Parce qu'ils sont pas conflictuels. C'est agréable. C'est reposant. Et enfin, un quatrième, allez, c'est l'outsider. J'adore les poissons. Humainement.
0: On va dans un instant définir qui va le mieux avec qui, mais juste avant il y avait une question, à votre avis, avant de demander à Jean-Yves, Justine, pour toi le signe le plus infidèle ce serait lequel? Tu dirais quoi?
2: Ah, c'est dur.
0: Bah, pense
2: par
0: à autour
2: à ce
0: de toi,
2: oui,
0: parce
2: c'est
0: que
2: ton vécu. Je pense qu'on est plutôt vers des lions pour moi.
0: Lion, Valentin, tu dirais quoi?
3: J'y connais rien en signe. Jean Dujardin, il est quoi?
0: On l'a dit tout à l'heure.
1: Réflexe.
3: Excellent réflexe. Il est quoi? Il est Gémeaux, c'est
1: ouais,
3: ça?
1: Ouais, c'est les plus cavaleurs.
3: Allez.
0: Ah, voilà. Bon, on a déjà la réponse. Alors, Gémeaux, alors c'est quoi les plus infidèles?
1: Les signes d'air et les signes de feu sont les pires. Avec en tête les Gémeaux. Pourquoi? Parce que une fois qu'il a goûté un truc, il se dit bah il y aura mieux ailleurs. Et quand ils sont jeunes, c'est une catastrophe. C'est des caquettes sur pattes. Ça galope dans tous les coins.
0: Homme comme femme. Hein.
1: Ouais. Jeune, c'est fou.
0: Ça joue le genre.
1: Les gars sont plus cavaleurs par principe.
0: Mais je veux dire les, y a pas les hommes Gémeaux sont plus cavaleurs et les femmes

0: Il en a jamais rencontré en grand temps, mais sûrement.
1: Après, les signes d'air, en général, sont plus cavaleurs. Ils ont besoin de liberté. Donc, alors, dans l'ordre, pour moi, ça serait Gémeaux le cavaleur, Bélier derrière. Tout ce qui bouge, faut qu'il marque son but, quoi. C'est grave. Le lion, lui, faut qu'il plaise à tout le monde. Donc, il a toujours une chienne qui traîne quelque part. Oui. Une amoureuse transie qui reste in love et puis qui va rendre visite de temps en temps. Tu vois.
0: Ah oui, sauf quand il a trouvé la bonne.
2: Ouais, Valentin.
0: C'est typique Valentin avec son ami Conce-Conce.
3: Ah, non, mais j'ai trouvé ma chérie avec qui ça se passe trop bien. Et autant ça a pu m'arriver par le passé quand j'étais plus jeune. Autant là, j'ai plus du tout envie d'aller voir ailleurs.
1: Ah mais t'es devenu adulte, c'est formidable.
0: C'est peut-être ça. Tu me disais en antenne, t'as plus le temps. Une personne veut le voir.
2: Pris les nouvelles kinés.
0: Et en un mot, le signe le moins cavaleur, ce serait
1: quel? Capricorne.
0: Allez, on fait.
2: Voilà, tu vois les garçons.
0: On peut récupérer ça. Elle est bien cette émission. Vraiment, on va faire de l'astrologie beaucoup plus souvent avec quelqu'un qui aime autant les Capricornes. On est trop content d'être avec vous. On va essayer de voir quel couple irait le mieux avec lequel en fonction de votre signe. Juste avant, c'est DJ Goja avec Michiko.

0: Vous écoutez la Team Fun Radio, c'est un kiff d'être avec vous. On parle astrologie ce soir. Quel est le couple qui va le mieux ensemble? Avant de vous donner la réponse, de voir les meilleurs, les pires, je vais m'intéresser à la team et vos couples. Justine, tu es donc Vierge. Et ton chéri Capricorne. Est-ce que Vierge et Capricorne, ça peut matcher? Parce que ça fait 10 ans qu'elle attend la demande en mariage.
1: Ouais, mais moi je fais la même chose, alors je peux te dire que c'est du bon, c'est du solide.
2: Ah, vous voyez?
0: C'est parti pour longtemps.
2: Je vous l'ai dit, c'était sûr.
0: Bon, bah c'est bien. Valentin, ta chérie est cancer?
3: Elle est quoi? J'en sais
0: je
3: rien.
0: Je pense qu'elle est cancer.
3: 24 juin, non? 24 juin.
1: Ah, ben, cancer, oui.
2: Ouais, c'est cancer. Comme mon frère.
0: Bon, donc après, cancer et lion, ça donne quoi?
1: Au niveau des combinaisons juste solaire, hein, bon, c'est pas mal. Elle va gouverner en interne et toi en extérieur, tu vas chercher la lumière, tu récupères, elle adore ça et puis elle est très fière de son lion.
3: Hein. Moi je suis très fier d'elle.
1: C'est parfait, c'est une combinaison.
0: Et après c'est moi le canard, t'as vu un peu comme il est là.
3: Ma chérie elle est exceptionnelle quand même.
2: Dans tout ce qu'elle
3: fait. Non mais c'est vrai, dans tout ce qu'elle fait elle est exceptionnelle.
0: Je le dis souvent. Tu le dis pas assez à la radio.
2: Ouais c'est vrai.
3: Mais non mais moi je suis trop fier de tout ce qu'elle accomplit. Franchement elle a lancé sa boîte il y a un an et c'est incroyable la réussite qu'elle a et je la trouve tellement forte dans tout ce qu'elle fait.
0: Et même avant.
2: Mais
3: là elle a trouvé. M'écoute pas. Mais là je trouve qu'elle a trouvé ce qu'elle voulait faire, tu vois. Mais on se l'est dit, on se guide tous les deux, c'est ça qui est
2: oh,
3: bon.
2: Enfin, c'est beau, c'est beau.
0: Alors que moi, apparemment, on est deux coqs dans la basse-cour. Moi, c'était Capricorne, Scorpion.
1: C'est deux signes de guerre. En fait, c'est deux secteurs du ciel gouvernés par Mars, qui est la volonté, le courage, encore une fois, mais en même temps la combativité. Donc, si tu mets deux coqs dans la même basse-cour, tu risques d'avoir par moment des confrontations, de choix.
0: Ça pourrait, mais il y a un des deux coqs qui dit « Oui, t'as raison, ma chérie. » Voilà, on dit pas lequel,
3: le compagnon whisky.
0: Voilà, le compagnon whisky, le Capricorne. C'est oui, crâche, lamentablement.
2: Bien sûr, je vais te chercher.
0: D'accord. Oui, j'ai peut-être un peu mis la voiture, mais t'inquiète pas, je vais en racheter une autre tout de suite. T'as raison, ça va bien se passer. Allez, on va essayer de voir par signe, c'est quoi les meilleurs, allez, le top 3 des meilleurs couples qui iraient le mieux du mieux ensemble, ce serait quoi?
1: Ce qui marche le mieux, c'est dans l'idéal, hein, il y a des éléments. Par exemple, les signes de feu, Bélier, Lion, Sagittaire, s'entendent idéalement avec les signes d'air. Parce que le feu et l'air, ça match. Et les signes d'air, c'est Gémeaux, Balance, Verseau. Ça, c'est des combis. Après, les signes de terre et les signes d'eau, ça marche bien aussi naturellement. Par exemple, tu prends un taureau, il va bien s'entendre avec les poissons, avec les cancers, avec les scorpions. Un capricorne, il va bien s'entendre avec les mêmes. Dans l'absolu, un capricorne, il s'entend bien avec les signes d'eau. Parce que tu auras la sensibilité et toi, tu seras l'esprit pratique. Donc oui, ça marche pas si mal sur le papier avec les scorpions, avec les poissons, avec les cancers. Parce que tu auras quelqu'un qui va pas te voler dans les plumes et te casser les pieds avec des crises et des cris.
0: Tous mes amis sont cancer. La plupart de mes meilleurs potes sont tous cancer.
1: C'est stable.
0: Et toutes les personnes avec qui j'étais en couple, je crois que sont bélier ou scorpion. La plupart bélier ou scorpion.
1: Ouais, parce que t'es dans le passionnel. Parce que tu es né avec Vénus en scorpion. Et t'aimes, t'as ce côté-là, c'est un peu...
0: Ça doit être ça. C'est Vénus, hein. Elle dort à la maison un soir sur deux, elle est exquise. Vraiment. Je te donne un signe, tu me dis le signe qui irait le mieux avec. Pour tous ceux qui nous écoutent, si on est bélier, le meilleur signe, ce serait?
1: Un gémeau, un verseau, une balance.
0: Ok, taureau?
1: Un taureau, un cancer, un poisson, un scorpion.
0: Gémeaux?
1: Un bélier, un lion, un sagittaire.
0: Cancer?
1: Un cancer, ça va être un taureau, une vierge, un capricorne.
0: Lion?
1: Un gémeaux, une balance ou un verseau.
0: Vierge?
1: Vierge, un scorpion, un capricorne ou un cancer.
0: Balance?
1: Un balance, ça va être un lion ou un sagittaire, parce qu'ils ont besoin de profils plus forts qu'eux. Ils adorent ça, les balances. C'est des signes qui doutent, qui ont une carence solaire.
0: Scorpion.
1: Un scorpion, il lui faut des gentils. Il lui faut un cancer, un poisson, une vierge, si elle se fait pas engueuler, elle va rester, sinon elle va se barrer.
0: Capricorne.
1: Capricorne, il lui faut des signes souples aussi, mais il y a des cas atypiques.
0: Oli, tu veux dire? Non, pardon, excuse-moi, je prenais des notes pour moi-même.
1: Ah bah toi, avec Vénus en scorpion, on sait. On sait qu'il y a un tempérament passionné qui dort pas dans la baignoire. Voilà.
2: Oh,
3: mais il dort où du coup, Jean-Yves?
1: Très proche de l'autre.
2: Non, ils ont deux chambres séparées en plus, eux.
1: Ouais, j'y crois pas. On en reparle dans 40 ans.
0: Bah, on a deux chambres, mais ça veut pas dire qu'on dort pas ensemble.
1: Bah oui.
2: Oui, mais bon,
3: quel intérêt d'avoir deux chambres du coup? Ah, vous changez de lit comme ça?
0: On alterne, on voyage, nous.
1: Donc tu voulais, on était au scorpion?
0: Il nous reste Verseau.
1: Verseau, ils aiment bien... Le problème du Verseau, c'est qu'ils aiment bien de la liberté. Donc ils s'entendent bien avec les autres signes d'air. Gémeaux, balance, mais le sagittaire aussi, ça marche pas mal.
0: Et enfin le poisson?
1: Les poissons, il leur faut de la terre. Donc du taureau, du capricorne ou de la vierge.
0: J'ai envie de dire du terreau, il leur faut de la terre, donc du terreau.
1: Mieux que la vierge, le scorpion marche mieux avec les poissons.
0: Bon, on espère vous aider, hein, tous les célibataires là, qui commencent à se remettre en couple. Vous êtes peut-être en train de switcher sur une appli de rencontre. Demandez le signe astro.
2: Bien sûr.
0: On vous fait gagner un temps fou. Vous êtes dans la Team Fun Radio, on est toujours avec Jean-Yves. Toutes vos questions arrivent, on va prendre des auditeurs avec nous à l'antenne. On va faire votre thème astral aussi. Voici Deoro sur Fun Radio.

0: Merci d'être fidèle à la Team Fun Radio. Il est bientôt 22h. On espère que tout va bien. Émission spéciale astrologie. Vous savez ce qu'on va faire dans un instant? Vous inscrivez sur le WhatsApp 06 43 07 12 89. On vous prend à l'antenne. On va faire votre thème astral. Qu'est-ce qu'il faut pour le thème astral, Jean-Yves? Il faut le prénom.
1: Ouais, c'est mieux.
0: Date de naissance, heure de naissance.
1: Ouais, si on veut creuser, ouais. En fait, t'as une arborescence. C'est-à-dire que si j'ai la date, j'ai déjà 70% des positions planétaires parce qu'elles bougent très peu en 24 heures. Il y a que la lune et l'ascendant qui vont changer. Mais tu me donnes la date, déjà je suis content.
0: Et le lieu?
1: Date, heure, lieu, là j'ai la totale.
0: Ok, et numéro de carte bancaire évidemment. Allez, vous êtes dans la Team Fun Radio, ne bougez pas, on va repartir pour une nouvelle heure, on vous sélectionne. Venez voir comment va se passer votre année, un peu votre avenir. Alors c'est pas de la voyance, on est sur de l'astrologie justement. Et on va essayer de voir un petit peu, en fonction d'où vous êtes né, comment ça va et qui vous êtes. Ça se passe comme ça, le dimanche soir, en tout cas cette semaine sur Fun Radio.
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1: Bonsoir et bienvenue dans la Team Fun Radio, il est 22h.
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1: Qu'est-ce qu'on aime cette émission le dimanche soir? Vous ne serez plus jamais en solo le dimanche soir. Vous branchez la radio, vous êtes peut-être à la maison, peut-être en voiture, peut-être au taf. Merci de nous avoir choisis. Je m'appelle Clément, il y a Justine, il y a Valentin.
5: Oui. Coucou.
1: Et cette semaine, avec nous, on a Jean-Yves. Jean-Yves Espier, qui est astrologue depuis plus de 30 ans. Combien t'en as fait, Jean-Yves, dans ta carrière? Je disais 20 000 tout à l'heure des thèmes, mais t'as pas compté.
6: J'ai arrêté de compter à 20 000.
1: Alors, si on devait définir, parce qu'on va prendre là, des auditeurs avec nous, c'est quoi exactement le thème astral? Qu'est-ce qu'on va définir?
6: Ah, c'est une empreinte du ciel. En gros, c'est une carte d'identité. On fait un flash du ciel au moment où t'es né, et puis toutes les planètes, elles ont un indice. C'est comme un orchestre, en fait.
1: Ah ben, on va le faire. On va le faire en direct. On va prendre, tiens, Anne-Christine avec nous. Salut Anne-Christine!
7: Salut la team!
1: Bienvenue à toi. Tu viens de quel coin de France, toi?
7: Je viens de, à côté de Toulouse.
1: À côté de Toulouse. Que fais-tu dans la vie? C'est quoi ta vie?
7: Ah ben là, ma vie, c'est que je n'ai plus de travail et donc je pars en voyage dans pas longtemps.
5: Mais la chance,
1: ok, donc t'as plus de travail parce que ça s'est arrêté ou c'est toi qui as voulu faire un changement radical?
7: Non, ça s'est arrêté et je pense que c'est... Enfin, rien n'arrive par hasard, c'était le moment que ça s'arrête. Et donc voilà, donc on part à l'étranger.
1: Ok, voyage de combien de temps? On a le droit de te demander?
7: Oui, oui, bien sûr, je repars 15 jours au Mexique où j'ai vécu pendant près de 9 ans.
1: Mais c'est génial ça. Et tu veux bosser un peu là-bas ou là c'est vraiment juste changer les idées?
7: Non, là c'est vraiment pour reconnecter avec ce qui a été ma maison pendant 10 ans, enfin près de 10 ans, et revoir mes amis que j'ai pas vu depuis que je suis rentrée en France en 2013. Donc
1: ça va être un nouveau départ extraordinaire, ça.
7: Et niveau
1: taf, c'est peut-être un peu prématuré, mais si jamais, puisqu'on est à l'antenne, du côté de Toulouse, tu cherches un truc en particulier, on peut t'aider à passer un message?
7: Ben écoute, avec plaisir. Moi, je veux bien bosser avec Fun Radio Toulouse.
1: Mais en tant que quoi, tu fais quoi? C'est quoi tes compétences, tes envies surtout?
7: Non, pour l'instant, très honnêtement, je pense que on verra avec le thème astral. Mais je suis, j'ai 50 ans cette année. C'est une année où il faut que je me pose les bonnes questions. Donc, j'ai pas envie de me précipiter.
1: C'est la nouvelle vingtaine. On va te demander déjà parce que je vois qu'il est déjà en train de noter. Donc, Anne-Christine, on a ton prénom. Il est en train de noter. Est-ce que tu peux nous dire ta date de naissance exacte?
7: 31 mai 76.
1: Est-ce que tu as l'heure de naissance?
7: Absolument, 23h15.
1: Et tu es né dans quelle ville de France ou de l'étranger?
7: Je suis né à Lormont, dans le 33.
5: Dans le 33.
1: On connaît bien. Est-ce qu'il te faut autre chose, Jean-Yves, pour avancer ou pas?
6: Non, c'est top, c'est parfait.
1: Donc, je termine juste là-dessus, si jamais. C'est quoi, quel métier t'aimerais retrouver, blague à part?
6: Communication.
7: Voilà, par exemple, moi j'ai besoin de voir du monde. J'ai pas de métier, on peut passer des heures à en discuter, mais moi j'ai juste besoin de voir du monde, d'être au contact avec l'humain et que ce soit dans le commerce, dans le service client, dans
1: le libertinage, vraiment contact avec l'humain.
7: Oui, bien sûr, moi aussi, évidemment. Moi je suis ouverte.
1: Évidemment, tout ce qui peut trouver du travail. Ah, du coup, on a beaucoup d'appels, mais je sais pas, c'est pour du boulot.
7: C'est merveilleux.
1: Anne-Christine, on va commencer. On va laisser justement Jean-Yves, en grand professionnel, te dire ce qu'il voit. Il a un livre pour te décrire sous les yeux. Il regarde plusieurs choses. Les planètes, elles étaient où? Quand tu es né exactement? Et quel est l'impact sur toi aujourd'hui? On t'écoute, Jean-Yves. Qu'est-ce que tu ressens avec Anne-Christine?
6: C'est un électron libre, Christine. Anne-Christine. Elle a des planètes en gémeaux, donc ça bouge dans tous les coins. On essaye 50 trucs et puis on se lasse aussi vite parce qu'elle a une capacité à se renouveler qui est assez hallucinante. C'est bien. Il y a une vraie disposition à être dans l'échange, l'interaction. On a besoin d'y convertir des trucs nouveaux en permanence. Il y a un côté éternel ado. On s'ennuie pas. C'est cool. Et puis, il y a une lune en cancer qui est un peu une attache qui peut être envahissante au niveau affectif. Donc, faut se méfier de pas se faire embrouiller. Enfin, comment dire? Tomber dans des situations face à quelqu'un de possessif parce que ça va être compliqué. Il y a un Mercure Taureau, donc c'est le bon sens près de chez vous. Il y a un côté très rationnel, mais Mercure en Taureau, il peut être incroyablement têtu si on le contrarie, mais sinon c'est sympa. Et puis il y a une très belle énergie avec Mars en Lion. Il y a un truc marrant en ce moment pour les débuts Gémeaux. Enfin marrant, c'est une vue de l'esprit. Il y a une planète très très dynamisante qui bouge. C'est Uranus qui fait son tour en 84 ans, qui est arrivé chez les Gémeaux et qui vous donne envie de tout chambouler depuis un an. Donc il y a de la nouveauté. Bouger.
7: Mais c'est exactement ça.
6: Merci beaucoup.
1: Est-ce qu'il y a un impact? On dit souvent, là, je vois ton âge, la crise de la cinquantaine, est-ce qu'elle peut être liée au thème astral?
6: Alors effectivement, Uranus...
7: C'est pas une crise, hein?
6: Non, c'est, en fait, c'est...
2: Oui, Clément, s'il te plaît.
1: Comment?
2: Il n'y a pas de crise de la
1: c'est
2: cinquantaine.
1: C'est pas une crise, d'accord? Non, mais je dis parfois certaines personnes, on parle de crise de la cinquantaine. Je ne disais pas ça pour toi, Christine.
6: Il y a plusieurs configurations. En fait, c'est surtout la crise de la quarantaine parce que Uranus, qui fait son tour à 84 ans, forme une opposition avec lui-même à 40-42 ans. Et souvent, c'est la crise de la quarantaine. La cinquantaine, c'est la crise de Saturne. Donc, c'est là où on, comment dire, c'est, très précisément, c'est autour de 55 ans. Saturne fait deux fois le tour. Voilà, deux fois 27 ans en gros. Et c'est des périodes durant lesquelles on fait le bilan sur les 27 ans qu'on vient de passer. Donc c'est des phases de mise au point, c'est pas la même. À 40 ans, on a envie de tout vous envoyer balader. À 50 ans, on fait une sorte de bilan de ce qu'on a fait durant les 31 années avant. Voilà. À 27-28 ans, on fait des choix qui nous engagent sur une trentaine d'années. En gros, c'est des cycles. Et puis quand on a fait le double, ben, on regarde en arrière, on dit « je suis content de ce que j'ai fait ou je suis pas content ?»
1: Ça te parle ou pas, Anne-Christine ?
7: Mais ça me parle tellement. À 28 ans, je suis partie vivre au Mexique. Donc, j'ai fait ce choix radical de changer de vie. Et aujourd'hui, j'ai pas 55 ans, mais je sens que je suis un début d'un tournant, effectivement. Il y a un an et demi, j'ai mis en place plein de choses pour changer radicalement mon hygiène de vie, entre guillemets. J'ai perdu 20 kilos, je fais du sport, chose que je faisais pas. Enfin, ça me parle énormément. Vraiment, je suis bluffée.
1: Ah ben, on est ravis de t'aider très fort. On te souhaite le meilleur. Tu pars quand en voyage?
7: Je pars le 4 novembre.
1: Oh bah c'est dans un mois. Commence à préparer ta valise. On t'embrasse très très fort.
2: Bisous.
1: Et puis tu nous
7: écoutes
1: au Mexique. Hein.
7: Avec plaisir, bien sûr.
1: Tu télécharges l'appli Fun. En plus avec le petit décalage, ce sera parfait pour toi. On sera bien. On t'embrasse fort. Bisous. Bon voyage.
6: Merci.
1: Vous aussi, venez faire votre thème ici, puis on a plein de questions sur l'astrologie. Je vois Justine, je vois Valentin, tout le monde a des questions, on va faire le thème astro aussi autour de la table. On a envie de savoir qui est vraiment Justine, tiens. Voici Jungeli et Emma, juste un peu, sur Fun.

0: Vous écoutez la Team Fun Radio, bienvenue et merci de nous avoir choisi. Émission spéciale astrologie ce soir. Valentin a bossé vraiment des infos sur l'astrologie, mais on va voir, on va peut-être les débunker. Est-ce qu'elles sont vraies, est-ce qu'elles sont fausses? Justine a bossé un Justine Love, une petite chronique amour. Mais c'est notre invité qui est astrologue, c'est Jean-Yves, qui va trancher. Est-ce qu'on commence avec un peu de love ou alors un peu d'astrologie? Qu'est-ce que tu préfères?
1: C'est toi qui choisis.
0: Allez, qui a envie d'y aller? Allez, c'est pas, allez.
2: Bon, moi, si peut.
0: Non, tu veux y aller?
2: Je travaille.
0: On fera les deux. C'est quel qui a envie d'y aller?
2: Je peux mettre mes gants et ma petite blouse, j'adore. Comme tous les dimanches.
0: C'est, je regarde un peu. Quel signe passe souvent avant l'autre? Lequel?
1: Bélier. Poussez une blague, je m'y mette.
0: Bon, on en a pas. Et entre Vierge et Lion, qui gagne s'il y a un combat de coq?
2: Mais moi, je suis un peu lion aussi, donc.
1: Elle est entre les deux, Justine. C'est ça.
2: Méfie-toi.
3: Pourquoi t'es un peu lion?
1: Elle est née à la frontière.
3: À cheval.
0: Ah, bon, on va la laisser commencer. Alors, voici le Justine Love. Tu nous parles de quoi ce soir?
2: Bah, comme d'habitude, j'ai trois infos sur l'amour pour vous. Comme ça, voilà, ça peut vous en apprendre plus.
0: Fabuleux.
2: Prenez des notes, on sait jamais.
0: Typique des vierges.
2: On va commencer par la première info que j'ai pour vous ce soir qui va vous faire déculpabiliser. D'après une étude, les couples ont en moyenne 6 à 7 rapports par mois. C'est pas 4 fois par semaine comme certains le disent. Mais après, d'un côté, je me suis dit, en fait, 6 à 7, c'est quand même pas mal.
3: Oui, c'est déjà pas mal, 6 à 7. Enfin, ça dépend depuis combien de temps t'es avec la personne, mais.
2: Oui.
3: Quand t'es depuis 8 ans avec la personne avec un enfant, 6 à 7, c'est pas mal.
2: C'est vrai.
0: Tu te livres beaucoup trop, Valentin. Tu te livres beaucoup trop.
3: Et toi, Clément?
4: Moi, je suis Capricorne.
2: Non, mais toi, t'as pas d'enfant. J'espère que t'es bien à 15 ou 20. Franchement, profite pour nous, s'il te plaît.
3: 15-20, c'est bon.
0: Par jour, tu veux dire?
2: Oui, par jour.
0: Un poil beaucoup,
3: 15-20, c'est beaucoup.
0: Vous attendez vraiment que je vous donne un chiffre?
2: Non, non, merci, c'est ta vie perso. J'espère.
3: T'inquiète pas, les caméras que j'ai mis chez toi me donnent le chiffre.
0: Allez.
2: Et justement, en parlant de rapport, j'ai un autre chiffre pour vous, c'est ma deuxième info, et elle est un petit peu triste. 56% des femmes avouent s'ennuyer souvent au lit, c'est plus qu'en 1996, à l'époque elles étaient que 36%. Après, je pense qu'à l'époque on avouait moins ce genre de choses aussi.
3: Ouais.
2: Mais 56%, je trouve ça énorme.
3: Ouais. Puis le portable a été inventé, heureusement. Elles peuvent se divertir.
2: Oh là là, mais tu veux pas apprendre juste à faire l'amour en fait, Valentin, au lieu du téléphone?
3: T'inquiète pas, j'ai lu tous les bouquins.
2: Et enfin, je vais peut-être vous aider pour ma troisième info. Selon une étude, le pic d'infidélité chez la femme se situe entre 40 et 45 ans à peu près, alors que chez l'homme, il arrive plus tard, c'est entre 55 et 65 ans.
3: Ah bon ?
2: Pour l'homme, il y a même une étude scientifique qui a été faite, et c'est 55 ans l'âge précis où les tentations atteindraient leur pic.
3: Ah ouais ?
2: Ouais.
3: Pour moi, c'est un truc de jeune trompé.
5: Tu sais pourquoi ?
3: Non.
5: Parce que la période post-ménopause chez la femme s'accompagne souvent d'une réduction des besoins et le mec il se sent carencé à ce niveau-là. Et puis après, c'est le champ du signe. Le champ du signe, il sent que ses facultés dans ce sens-là se réduisent. Donc il faut qu'il se rassure.
0: Le champ du signe astrologique, surtout sur les taureaux. Vraiment, c'est... merci Justine. Merci pour ces infos. Dans un instant, vous savez ce qu'on va faire? On va demander... notre spécialiste, par exemple, quel est le signe qui s'habille le mieux? Quel est le signe le plus radin? Quel est le signe qui danse le mieux? Quel est le signe qui fait peut-être le mieux l'amour? Toutes ces réponses, on va les avoir. Juste avant, on écoute un peu de bon son. C'est Lavina avec Reason. On est ravis de passer ce dimanche soir avec vous. On est là jusqu'à minuit sur Fun Radio. Si vous avez de la route, prenez votre temps. Franchement, si vous êtes presque arrivé à la maison, on refait une heure de route. On

0: Salut tout le monde et bienvenue sur Fun Radio. Mais quel bonheur d'être avec vous là, d'être un peu dans vos oreilles, un peu chez vous, un peu dans vos voitures. Émission spéciale astrologie ce soir. Justine Valentin, on a un invité pour l'instant, il nous impressionne. C'est Jean-Yves, depuis 30 ans il maîtrise l'astrologie comme personne, il en parle avec une passion. Réécoutez vraiment le podcast de cette émission, il nous a expliqué tout à l'heure pourquoi il a choisi ce métier, cette vocation.
1: Trop drôle.
0: Effectivement, il y a quand même un lien avec l'amour, pour dire les choses poliment. Quel est le signe selon toi, Jean-Yves, qui se sape le mieux, le plus stylé? C'est souvent les
2: il y en a deux, il y en a plein, mais il y en a deux qui sortent du lot, c'est les lions, parce que l'élégance leur est innée, et les balances.
0: Quoi, oula? Non, attends Jean-Yves.
3: Là c'est pas du tout.
0: Elle a pas dit un mot depuis le début. Il fait un compliment au lion et l'autre elle l'ouvre.
3: Mais Jean-Yves, là c'est pas possible. Valentin, c'est pas du tout vrai. Non mais Valentin, je suis désolée, t'as plein de qualités, mais tu sais pas te fringuer. Déjà aujourd'hui, c'est ta meuf qui t'a fringué aujourd'hui?
0: Non.
3: Ben voilà, ça se voit, t'as mis la même couleur pour le haut et le t-shirt. Franchement Valentin, t'es pas un bébé de 3 ans, arrête de mettre la même couleur en haut et en bas. Si, c'est important. Donc voilà, donc
2: alors,
3: non, c'est pas vrai.
2: Alors là, il est pas dans une phase séduction.
4: Non, ça, vu ce que j'ai à ma gauche, non,
2: il a déjà tout ce qu'il lui faut.
0: Mais sinon, les lions, et ascendant lion, ça marche aussi ou pas?
2: L'ascendant lion, lui, c'est, attends, tu mets le doigt exactement sur le truc. L'ascendant, c'est l'image qu'on projette. Donc un ascendant lion se doit d'être absolument superbe. Dans sa présence.
0: Ah, c'est le pire deuxième exemple.
3: Mais donnez-nous des vrais exemples.
2: Ah, mais écoute,
0: c'est quoi le deuxième signe?
2: Ce n'est qu'une statistique. Mais celui qui, à mon sens, est le plus élégant, c'est la balance. Signe gouverné par Vénus, le charme, la délicatesse, l'harmonie, la douceur, la beauté. Voilà, la balance, c'est extraordinaire, c'est ce qu'on plus de goût, en général.
0: Ta femme est?
2: Elle est capricorne,
0: tu sais. Ah oui, non, très bien, j'ai eu un doute parce que je me suis dit vraiment, là, non, capricorne. Quel est le signe? On en parlait un peu tout à l'heure, mais est-ce qu'il y en a un qui est vraiment plus radin que les autres?
2: Ah oui, c'est le Verseau, oh la vache.
0: On les embrasse, évidemment. Ouais. Quel est le signe qui danse le mieux, le plus à l'aise avec son corps?
2: Oh, c'est délicat. Je pourrais pas te répondre de façon définitive. Je pense que plus il y a une fluidité naturelle sur le plan relationnel, plus ça va jouer. Je sais pas. Alors là, pour le coup,
0: alors je vais
2: les signes
0: plus loin.
2: De feu et les signes d'air, parce qu'ils ont cette fluidité naturelle que les autres n'ont pas.
0: Est-ce que c'est pareil pour le meilleur amant au lit?
2: Il y a plein de paramètres là.
0: Il y a plein de paramètres, mais est-ce qu'il y a un signe qui ressort vraiment en se disant? Est-ce que ce soit de la confiance, ou je sais pas.
2: Alors après, il y a les natures câlines comme les taureaux, les cancers, les balances, eux sont des câlins. Après, tu as les tempéraments sanguins. T'as le lion qui est le roi des animaux. Lui, il est rentre en scène, tu sais, faut l'orchestre, il faudrait le miroir sur le plafond, etc.
0: Après, jamais fait ça, bonne idée ça, Jean-Yves.
2: Après, t'as le bélier aussi qui est pas mal. Lui, c'est 10 minutes chrono, douche comprise. Ils sont très efficaces et rapides dans leur intervention. T'as le Sagittaire qui fait une partie de cheval, il fait son sport.
3: Oula, voilà. Ça a pas l'air.
0: On a toutes les. Ah ben attends, on va faire ça. On prend chaque. Vous savez quoi? Dans un instant,
3: on prend
0: chaque signe astrologique et tu nous dis selon toi comment ils sont au lit. On peut faire ça.
2: J'adore. Ce n'est qu'une tendance.
0: Évidemment. Vous nous aurez évidemment des vidéos pour confirmer ou non si on a raison. Vous êtes dans la Team Fun Radio. Voici LB1.

0: Vous écoutez la Team Fun Radio, bienvenue. On est toujours avec Jean-Yves, notre astrologue. Et alors là, j'ai une question. Tu réponds du tac au tac, c'est pas gravé dans le marbre, mais on tente. Quel est le signe astrologique qui est le meilleur au lit?
1: Il y en a plusieurs. Le lion, il a les miroirs autour de lui. S'il y a des spectateurs, c'est le roi du pétrole.
0: Valentin et Lion. Qui en a d'autres?
1: Le scorpion, il est tellement attaché au truc, lui, dès qu'il te regarde, il a envie de t'attraper dans un coin. C'est sa passion, il passerait des heures sous la couette.
0: J'embrasse ma chérie. Et les signes les plus mauvais,
1: après, il y a les plus agréables.
0: Ouais.
1: Là, j'ai dit les plus moteurs un peu sur le sujet, mais les plus agréables, c'est les balances et les taureaux. Parce que ils incarnent la sensualité, la douceur et la gentillesse. Ce sont les compagnons les plus agréables, parce que leur essence sensible les pousse à être attentifs aux autres.
0: Et les pires coups, ne dis pas Capricorne, s'il te plaît.
1: Ah non, je me mouillerai pas là. Les pires coups, je vais me faire plein d'ennemis. Les pires coups, ben c'est ceux qui...
0: Allez. Un signe un peu moins bien.
2: Ou deux.
0: Folie. Tu les as tous testés?
1: Je me souviens plus. Ben, le pire, non, ils vont pas être contents.
0: Ça commence par quelle lettre?
1: Il y a plein d'ex-échos là-dessus, tu vois.
0: Donne-en
1: mais
0: deux.
1: Non, ils ont tous des particularités. Allez. Je peux pas faire le pire. Mais okay.
0: Les trois pires. Les 11 pires. Bon, bah, c'est les autres, alors. Bon, tu sais quoi? On va faire un autre jeu. Je te donne un signe et tu me dis comment ils sont au lit. Ok?
1: Ok.
0: Les béliers font l'amour comment?
1: Ah, ben, c'est le hussard. Ça lui prend, dans les 15 secondes, faut qu'il soit dans le sujet. Et puis, 3 minutes après, il a fini son dossier.
0: Salut les béliers.
2: Les béliers.
0: Les taureaux.
1: Les taureaux, il faut pas qu'ils s'endorment sur la viande parce que ça peut prendre des heures, hein. Et puis,
0: La viande, c'est une image.
1: Cette image, vous l'avez bien compris. Ils sont très sensuels, ils sont très attachés à la bouffe et au câlin, donc ça prend beaucoup de place dans leur vie.
0: Les gémeaux?
1: Ça change tous les soirs, mais c'est la fête. Hein.
0: De partenaires?
1: Oui, de partenaires, bien sûr.
0: Salut les Gémeaux, encore une fois.
1: Ils ont goûté à tout ce qui bouge sur Terre. Ils ont une expérience que nul autre pareil.
0: Les cancers,
1: une fois qu'ils ont trouvé chaussures à leurs pieds, ils bougent plus une oreille. Mais ça peut être un peu tristoun. Et puis une fois qu'il y a des enfants, tagada derrière l'oreille, il n'y a plus rien.
0: Lions.
1: Dès qu'ils peuvent séduire, s'ils peuvent attraper 2 ou 3 fois par jour tout ce qui bouge, ils ne le feraient sans le moindre scrupule.
0: Ça va, Valentin?
2: Ouais, ça va.
0: Les Vierges, Justine.
1: La Vierge, elle aime ses habitudes. Et c'est tout, c'est sa qualité et son défaut. C'est-à-dire qu'elle met du temps à trouver. Elle peut même être assez perfectionniste. Si on a toujours un truc qui va pas, et puis un jour, si elle en trouve un bon, elle bougera plus une oreille, elle bringue des trucs au cordeau, et ça sera dans le détail ce qu'elle aime, ce qu'elle aime pas.
3: Eh oui.
0: Je
3: vais vous dire oui.
0: Balance.
1: Ah, Balance, elle a tellement besoin qu'on l'aime que elle peut se laisser séduire à tous les coins de rue.
0: Scorpion.
1: Oh, c'est le roi du Sagada. Dès qu'il te regarde, et il a dans le même champ de vision avec son œil, l'hôtel où il va t'attraper vite fait entre deux portes.
3: Scorpion, ils sont chauds.
0: La chérie Scorpion. Sagittaire.
1: Oh, Sagittaire, lui, c'est simple. Il considère que la vie est une vaste conquête, une vaste aventure, et quand il est en voyage, il est super amoureux, mais il est d'une absence de fidélité à toute épreuve.
0: J'ai peur. On est comment, nous, les Capricornolis?
1: Hyper fiable. Le problème, c'est que c'est rarement votre motivation centrale dans la vie. Dans le sens où il y a un attachement profond, ça prend du temps avec les Capricornes. Au départ, ils sont lents avant de s'engager, mais au bout d'une vingtaine d'années, ils commencent à t'aimer, puis quand ils t'aiment, ils t'aiment vraiment.
3: Ah ben c'est pour ça que j'attends 10 ans de plus en plus.
0: T'aurais de demander un mariage dans 10 ans, toi. Les Verseaux, ils sont comment au lit?
1: Ils sont extraordinairement agréables, de gentillesse, de simplicité, mais le lendemain, il est déjà 10 000 km, il t'a oublié.
0: Et les Poissons?
1: Il n'y a pas plus agréable, sensuel, câlin, affectueux, c'est la moule sur son rocher.
0: C'est joli pour un poisson. Voilà, mais ça sent la poissonnerie, c'est le seul petit défaut. Merci beaucoup, on écoute Jazen Boshten et David Guetta avec Let's Go.
3: Jazen Boshten.
0: Ouais, je suis parti trop vite, je l'ai vu. La chanson s'appelle Let's Go Jajen, c'est parce que je l'appelle comme ça moi, dans l'intimité. Parce qu'il est scorpion et on passe des soirées très coquines.

0: Vous écoutez la Team Fun Radio, mais quel bonheur de passer le dimanche soir avec vous. Si vous nous rejoignez à l'instant, sachez qu'on est en pleine émission spéciale astrologie. Vous pourrez écouter le podcast, reprendre depuis le début. On a appris qui étaient les meilleurs signes, les meilleurs amants, les pires. Justine ?
1: Non, mais j'avais une question là qui me vient. Jean-Yves, tu sais, on parle d'ascendant depuis tout à l'heure.
2: Oui.
1: Quand tu demandes notre signe, après tu fais avec l'ascendant. Mais moi, on m'a dit qu'à partir d'un certain âge, genre 30 ans, je crois, ou 25 ans, c'est l'ascendant qui prend le dessus. Est-ce que c'est vrai ? Genre, t'as plus ton signe astrologique de naissance, c'est l'ascendant qui arrive.
2: Alors ça marche, mais ça, c'est ceux qui ont raté leur vie.
1: Ah.
0: Wow, okay. Allez, Justine, t'as dit ça combien de fois,
1: moi? Je sais pas, plusieurs fois.
2: Non, mais il faut que je vous explique. Là, je l'ai fait un peu brut de fonderie, mais il faut que je vous explique. Il y a des trucs, c'est un ensemble, en fait. Ils sont indissociables. L'ascendant, il a un boulot. Le soleil, il a un boulot. La lune, elle a un boulot. Ça fait les trois. Ils ont chacun leur job. L'ascendant, c'est toute l'éducation. Quand tu tombes sur des gens qui disent bonjour, merci, au revoir, je vous en prie, après vous, je n'en ferai rien, c'est qu'ils ont un ascendant qui est fluide, parce qu'il a appris, le job de l'ascendant, c'est de créer l'interface avec les autres et de vivre avec les autres. Point. Le soleil, c'est ton signe solaire, c'est ce que tu veux dans la vie. C'est ton cap, c'est ton objectif. Feu, briller, terre, pognon, air, échange, liberté, eau, ressentir. Tu vois, c'est très con, en fait.
1: Mmh.
2: Et puis, après, il y a la lune, c'est quand tu vis avec les gens, c'est leur sensibilité, tu vois. L'ascendant, c'est que l'image qu'on projette de soi. Donc, les gens qui deviennent leur ascendant, ça veut dire qu'ils ont lâché prise sur leur vrai objectif.
1: Ah, ok.
2: Tu vois, comme quoi c'est con, parce qu'ils ont loupé c'est pourquoi ils étaient le mieux fait.
1: Mm-hmm.
2: Ils ont pas réussi leurs ambitions, donc ils deviennent l'apparence de ce que les autres leur renvoient.
1: Bien sûr.
0: Valentin, okay, t'avais une question aussi?
3: Moi, j'ai une question, c'est que j'ai déjà lu des articles qui disent qu'il y aurait un 13e signe astrologique qui serait le serpentaire.
2: Ouais.
3: Et qu'en gros, ça décalerait tous les signes et que 80% des gens n'auraient pas le bon signe.
2: Non, tu poses une super intelligente question. Merci.
3: Je te remercie, Jean-Yves, mais c'est grâce à toi, tu m'inspires.
2: C'est sympa. Alors, en fait, on aurait dû caler l'astrologie sur les cycles de la Lune, qui font 13 cycles par an. Donc il y aurait 13 signes, effectivement. C'est des Romains qui nous ont calé un calendrier en 12 mois, pour une raison simple, c'est que c'était une façon de prélever l'impôt. C'est con, hein, encore une histoire de pognon. L'État, de toute façon, pognon, c'est toujours comme ça. Et donc l'idée, c'est que on s'est calé sur le principe des 12 signes. Pourquoi ? Parce que ce ne sont que des repères dans l'espace. On s'en fout, il y en a des milliards de milliards de constellations. Il a fallu qu'on segmente le ciel en 12 périodes, parce que on a calé le calendrier là-dessus. C'est aussi bête que ça. Et si on commence à faire intervenir un 13e signe, on va me décaler, ça va créer un bordel sans nom. Ça n'a aucun intérêt. Le rythme des saisons, c'est ce qui nous gouverne.
3: Donc toutes tes analyses sont bonnes, malgré le fait qu'il y ait potentiellement un 13e signe.
2: Mais totalement.
3: Okay. Ça décale pas toute l'analyse.
0: Okay. Non. Ah bah tant mieux. On va pouvoir continuer cette émission jusqu'à minuit. J'aurais adoré que tu dises, bah non, du coup, c'est vrai que le soutien n'est pas bon. On jette tout, on annule. C'est dommage parce qu'on avait Inès avec nous. Salut Inès.
4: Bonjour.
0: Bonjour.
1: Salut
0: Inès. Je te présente.
4: Bonjour la Team Fun Radio.
0: Jean-Yves qui est là. Tu l'entends, qui est astrologue depuis tout à l'heure. J'ai une question. Quelle est ta date de naissance précise et ton heure de naissance, Inès?
4: Alors, mon heure de naissance, je ne rappelle pas, mais ma date de naissance, c'est le 29 août 1989.
0: 1989. Est-ce que tu connais ton ascendant? On t'a déjà dit t'es ascendant,
4: Non, je sais que mon signe astrologique, c'est Vierge.
0: Ok. Et tu es né dans quelle ville?
4: Villeurbanne, à Lyon.
0: Est-ce qu'il te faut d'autres infos, Jean-Yves, ou pas du tout?
2: Non, je me démerdais.
0: En attendant, le temps que tu cherches, justement, dans les planètes, dans le livre, moi, maintenant, on fait connaissance. Inès, t'habites toujours à Villeurbanne ou pas du tout?
4: Non, j'habite plus à Villeurbanne, j'habite dans l'Ain actuellement.
0: T'es où, dans l'Ain?
4: Vers Bénaud.
0: Ok, et tu fais quoi dans la vie?
4: Je suis préparatrice de commandes.
0: Dans quel secteur, dans quel... tu des commandes de quoi?
4: C'est des vêtements pour bébé.
0: Ok, ça va, t'es heureuse?
4: Oui.
0: Bon, on est trop contente de t'accueillir en ce dimanche soir. C'est la première fois que tu passes à la radio?
4: Oui, c'est la première fois.
0: Et alors, un peu stressé ou pas trop?
4: Un peu.
1: Non, mais non, t'inquiète, on est hyper cool.
0: T'écoutes souvent la Team Fun Radio?
4: Oui, je vous écoute le soir, là, quand je finis le boulot.
0: Ah bah, trop bien, tu connais bien Justine et Valentin. T'as un préféré entre les deux? Non, je plaisante, t'embête pas avec moi. Je plaisante, c'était une vanne. On est trop contente de t'avoir. On a Jean-Yves qui est notre invité, qui est en train d'écrire. Jean-Yves, est-ce que tu peux nous en dire un petit peu plus sur le thème astral? Donc, on expliquait depuis tout à l'heure, en fonction d'où tu es né, de ta date de naissance, de ce qui se passait dans le ciel, on en découvre un peu plus sur ta personnalité, Inès.
2: C'est parti. Il y a plein de trucs au-dessus de ta tête, Inès, qui sont amusants. Par exemple, bon, je dis ça parce que je suis de la Vierge, mais bon, il y a un côté inhibé, un peu timide. Voilà, c'est la Vierge. J'ai peur de mal faire, toujours. Elle est consciencieuse. Alors, surtout toi, et que t'as plusieurs trucs en Vierge. Le Mars, c'est la volonté d'action. Ça donne les perfectionnistes, ceux qui ont toujours besoin d'être valorisés, d'être encouragés. Très, très demandeuse de ce côté-là. Alors, il y a des trucs sympas. T'as une très belle Vénus. Tu as la même Vénus que Hugh Grant. Ça te donne une idée. Wow. C'est un type qui
0: c'est stylé, ça, Inès. T'as la même Vénus que Hugh Grant.
2: Il avait fait 4 mages en enterrement. Il avait fait Pretty Woman. C'était
0: Richard Gere.
2: Aussi une Vénus en Balance. C'est des mecs. C'est sublime, une Vénus en Balance. C'est plein de délicatesse, de charme, de douceur et de gentillesse. Le problème chez toi, c'est l'inhibition. C'est le manque de confiance en toi.
0: T'as très peu confiance en toi, Inès.
4: Ça dépend pourquoi.
2: En fait, dans l'intime, il y a la lune en Lion, ce qui fait que tu peux avoir un tempérament un peu volcanique. Mais au niveau social, je pense que il y a tellement peur de mal faire qu'on se flique à mort.
0: T'es d'accord? Elle est d'accord. Oui. Elle fait une petite soirée chez elle. On sent que c'est un dimanche soir agité. Il y a une petite soirée derrière, ça s'ambiance un peu. Elle nous a appelé tout à l'heure, le temps de la rappeler. Ah, là, j'ai les gens à l'apéro. C'est dimanche soir festif. J'ai l'impression chez Inès. Est-ce qu'il y a des choses que tu reconnais, que tu dans ce que t'entends, qui te parlent plus que d'autres?
4: Bah, par rapport au travail, ouais, j'ai eu des fois mal confiance en moi, peur de faire mal les choses.
2: Alors Inès, je vais me permettre de te donner un conseil que je retrouve chez les profils qui ont ce type d'énergie. L'énergie, c'est Mars la planète rouge. Alors regarde ça pour l'énergie. Mars en Vierge, il se casse la nanette à rendre des dossiers au virgule près, les choses sont bien rangées dans le détail, et il rêve d'un truc. Tu rêves d'un truc, c'est qu'on dise qu'est-ce que tu as bien travaillé. Ok? C'est ça la demande.
4: Hein,
2: t'as besoin de valorisation. Donc, si tu passes ta vie à faire des compliments à tout le monde, tu auras ce qu'on appelle l'effet ping-pong, l'écho. Hein, si tu vas voir ton chef et que tu dis « Oh, ça sent bon dans ton bureau, oh, qu'est-ce qui fait beau chez toi, mais j'adore ta cravate. » Et puis la semaine dernière, quand t'as pris la parole, oh, que tu as dit des choses intelligentes, vraiment, tu m'as bluffé. Tiens, regarde mon dossier, qu'est-ce que tu penses de ce que j'ai fait? À ton avis, qu'est-ce qu'il va faire? Ou c'est un affreux jojo et tu le fuis comme la peste et le choléra? Ou il va se dire « Quelle personne formidable, mais toi aussi, tu travailles très bien, je te rassure. »
4: D'accord.
0: Donc t'as failloté, Inès. Est-ce que t'es en couple, Inès?
4: Oui.
0: T'es en couple avec quelqu'un de quel signe?
4: Alors là, aucune idée.
0: Il est né quand? Tu connais sa date d'anniversaire?
4: Oui, il est né le 4 août.
0: Le 4 août, donc il est...
2: Il est Lion.
0: Est-ce que ça match Vierge et Lion? C'est un peu comme Justine et Valentin.
2: Voilà, c'est un peu ça. Mais alors, il y a un truc hyper rigolo en astro, c'est que quand on vit avec les gens, on vit avec leur lune. Et parmi les plus belles combinaisons qu'on voit passer, c'est quand il y a, attention à la formule, le soleil de l'un dans le même secteur que la lune de l'autre. Et là, Inès, toi, t'as le soleil en Vierge, donc le conscient, l'extérieur, sérieux, et la lune en Lion, le côté sanguin et volcanique à la maison. Donc t'as la lune en Lion et tu es tombé sur un lion. C'est pas mal. C'est une belle combinaison.
4: D'accord, tant mieux.
0: Garde-le. Tu le gardes, d'accord?
2: Juste un truc. C'est toi qui gères les sous, hein.
4: Ok, d'accord.
1: Ok, je vais faire ça tout de suite.
0: C'était même pas une question, t'as vu, c'est un ordre. C'est toi qui gères les sous, Inès. C'est mieux pour le couple. Si tu lui fais confiance et qu'il prend la carte bleue, vous allez être fauchés dans 2 ans.
4: Ça marche.
0: On t'embrasse, passe une belle soirée Inès.
4: Merci à vous aussi. Merci. Bisous.
0: On a encore plein de thèmes, hein, si vous voulez qu'on fasse le vote, vous inscrivez sur le WhatsApp, on vous rappelle 06 43 07 12 89. Dans un instant, on va aussi, tiens, on n'a pas posé cette question, le meilleur couple, la meilleure association, ce serait laquelle? Et la pire? Ceux où vraiment, si vous êtes de ce signe-là, vous voyez ça arriver. Bon alors, il y a toujours des exceptions, mais méfiez-vous, on en parle dans un instant.

0: Merci d'avoir choisi la Team Fun Radio. On est là jusqu'à minuit. C'est un vrai kiff d'être avec vous. Émission spéciale astrologie ce soir. Et je vais demander à Jean-Yves justement, c'est quoi le meilleur couple qui puisse exister? C'est quand ces deux signes-là sont ensemble, c'est du feu de Dieu et c'est sûr de marcher. Ça existe ou pas, ça?
1: C'est dur. C'est dur parce que t'as bien pigé l'idée. Faut que, c'est surtout la lune, en fait. Parce que, encore une fois, les signes lunaires,

0: C'est quand tu vis avec les gens. Le quotidien, c'est la lune, quoi. Et ça, c'est plus dur à calculer. Il faut que je me la tape en calcul manuel.
1: Et ah le plus dur, tu l'aurais sinon ou la,
0: ben,
1: le...
0: Alors, la combinaison la plus
1: par
0: plus
1: expérience que tu as pu voir
0: ouais,
1: ou ça
0: ouais, la plus incompatible, jamais. Tu vas voir. C'est les deux signes gouvernés par Mars, donc la guerre, qui sont ce qu'on appelle en carré en demi-opposition. Les couples Bélier Capricorne, c'est une plaie.
1: J'ai eu beaucoup moi de Bélier Capricorne. J'ai beaucoup fait.
0: Ouais, mais ça a pas duré. Ça a pas duré.
2: Ah, voilà.
0: Un autre couple qui est pas évident, c'est Lion Scorpion. Parce okay. que t'as deux éléments dominants combatifs.
1: Ouais.
0: Ça, dès que t'as des tempéraments forts, ils vont être beaucoup plus en confrontation avec les autres.
1: Ok. Bon, ça c'est ouais, Justine.
2: Et en termes pas d'amour, mais genre par exemple nous en collègues. C'est une bonne énergie là, nos trois signes ensemble pour travailler ensemble.
0: Alors Lyon, tu sais quoi, je suis sur le popotin tellement elle est bonne l'énergie. Si, hein, vraiment,
2: ah, c'est vrai.
0: Top.
2: Ah,
1: par rapport à nos signes ou juste par rapport à ce qu'on vit là. On est. Bah, écoute, Julien Tellouc, il est quoi quand il vient nous voir? Lui, il est du mois de.
2: Je sais pas du tout.
1: C'est quoi son signe astrologique? On a un quatrième
0: Laron
1: qui vient de temps en temps nous rendre visite. Et c'est vrai que je connais pas son signe astrologique. Je crois qu'il
3: est du 9 avril.
1: Ah non, donc il est Bélier.
0: Ok, ben bah faut voir.
1: C'est Bélier en 9 avril,
0: oui,
1: c'est ça.
0: C'est toi qui donne le ton. Tu sais, il y a toujours quelqu'un qui donne le ton. Si ton ton il est bienveillant et apaisant, tu vas donner le courant.
1: Tonton, c'est mon nouveau surnom. Tonton.
2: Oui, toi, tu pourrais t'entendre avec n'importe qui. T'aurais n'importe quelle équipe, ça ouais, serait pareil. Vrai.
1: Non, vrai, j'ai ouais, des ouais, équipes non, avec qui je peux bien m'entendre, mais avec qui là, il y a vraiment, je trouve que c'est très fluide. Ouais. Et on a un vrai truc qu'on le dit souvent. On s'entend aussi bien en antenne qu'à l'antenne. Et on est plusieurs à faire cette émission. Et il y a un truc qui est rare dans ce métier, c'est que je pense qu'il y a pas de guerre d'ego ou de choses comme ça. On s'apprécie vraiment, ça tourne, chacun fait son truc et c'est un vrai, enfin je pense, parler sous votre contrôle et c'est ce qui fait que c'est assez chouette et c'est, ça joue peut-être par rapport à nos signes astro. Peut-être merci d'être là tous les jours et d'être
3: merci à toi,
1: bienveillant. L'équipe au sens large, on a vraiment une équipe de choux, mais vraiment,
3: ça, c'est vrai.
1: C'est pour ça que tu viens quand tu veux, tu vois. Il y a que de l'amour ici, c'est vraiment que du kiff. Et il y a du jeu. On va se faire un petit jeu d'ailleurs. Je crois que Valentin, non, c'est tu parles d'abord astrologie, mais il y a un petit jeu aussi. On se fera un petit jeu après tout à l'heure.
3: Comme tu veux. C'est toi qui choisis, Clément. Est-ce que tu veux jouer d'abord ou est-ce que tu veux d'abord?
1: Allez, on parle astro d'abord et on jouera après. On jouera à partir de 23h.
3: J'ai plein de petites infos sur l'astrologie. Est-ce que Jean-Yves, tu dois le savoir qu'en Asie, l'astrologie chinoise influence directement les taux de natalité et l'économie du pays, puisqu'ils veulent que leurs enfants soient dragons. L'année du dragon, ça revient tous les 12 ans et il y a un pic de naissance dans toute l'Asie en 2012 et en 2024, c'est les dernières années du dragon, plus 10% de naissances à chaque fois, 2 millions de naissances en plus en 2012. Si tu compares l'année 2011 et 2013, les années autour, il y a eu plus 10% de naissances parce qu'ils veulent avoir un enfant dragon. Pourquoi? Parce que là-bas, le signe est associé à la force, la chance et la réussite.
1: Je rappelle que Jean-Yves a tout fait pour avoir un enfant capricorne.
3: Et bah donc voilà, et bah en Chine, ils font comme toi. Je trouvais ça incroyable. Et à l'inverse, l'année de la chèvre, là, il y a une baisse des naissances. C'est moins favorable, c'était chèvre là-bas. Donc voilà, ça, c'est incroyable.
0: Il y a plusieurs choses. Il y a aussi le cochon d'or qui est très demandé en Chine, je t'assure.
3: Ah oui, j'ai entendu le cochon d'or.
0: Ils adorent. Alors, il y a une planète qui fait son tour en 12 ans. Et effectivement, c'est la planète de la chance. Et cette planète, c'est Jupiter.
3: Mais tu connais l'astrologie chinoise ou c'est différent?
0: C'est vachement différent.
3: Okay.
0: Nous, on est hémisphère nord avec un printemps, un été, un automne, un hiver. Et l'hémisphère sud, où, tu vois, c'est un peu différent. Et puis, ils ont leur culture. Donc, c'est multifactoriel, en fait, l'analyse. Nous, on a 4000 ans d'histoire avec l'observation de ce qui est autour de nous, avec nos paradigmes et nos fonctionnements. Donc, c'est différent. Mais tous les 12 ans, effectivement, il y a une planète qui accomplit son cycle d'évolution. En 12 ans, c'est Jupiter. Et Jupiter, c'est de la chance, tu vois. Et chez nous, Jupiter, là où il est super beau, par exemple, c'est en Sagittaire. Et ceux qui sont nés avec Jupiter en Sagittaire, je sais pas si vous avez lu Picsou, comme moi, quand vous étiez petit, il y avait Donald, qui était le poissard à mort, et il y avait son cousin Gontran, lui, il soulevait un caillou, il y avait un bifton en dessous, ou un biais auto gagnant. Et ben, ceux qui ont Jupiter en Sagittaire, ils sont tout bons dans la vie. C'est-à-dire qu'ils sont chapeautés, mais plus que les autres. C'est hallucinant.
1: Trop cool. Bah, j'aime peut-être ça. Alors moi, parce que tout le monde se moque, pas de moque de moi, mais j'ai joué une fois au loto dans ma vie, j'ai gagné, j'ai une chance inouïe dans tout.
2: Non, toi tu l'as pas, mais moi je l'ai par contre, il m'a dit tout à l'heure, Jean-Yves.
1: Ah ben je l'ai pas, mais je l'ai dans la vie, je l'ai pas sur le papier, mais je l'ai dans la vie tous les jours.
0: Il y a d'autres endroits où il est
1: toi,
0: beau,
1: t'as
0: il
1: t'as
0: est
1: très beau. T'as quand même gagné 4 voitures en 6 mois. Donc,
2: oui, mais je suis très chanceuse dans ma vie.
1: Bien sûr, ouais. Tu fais des rencontres, mais avec des potos, quoi.
0: Ah, mais attends, Clément.
3: Ah pardon.
1: Peut-être que je vais voir. Peut-être que je vais expliquer enfin cette chance.
3: Je te raconte une autre histoire en attendant.
0: Bah oui, 12 ans. Vous avez 12 ans d'écart. Tu sais que c'est jouable en plus. Attends.
2: Ah. Oula, en fait, je vais apprendre que ton père. En calcul. Oh non.
1: Je t'embrasse, Corinne. C'est la maman de Justine.
2: Arrête.
3: Soirée alcoolisée.
1: Ah oui.
2: T'as dératé. Avec ma mère.
1: Non, bah, j'étais jeune.
3: En attendant, je vous parle d'un.
0: Tu as Jupiter en Sagittaire.
2: Ah bah voilà comment.
1: Tout s'explique. Ça y est.
0: Putain.
1: Faut que je rejoue au loto.
0: Tu as Jupiter en Sagittaire. C'est le plus vénard, le plus chanceux de tous.
1: Ah bah voilà. Je suis désolé.
2: Et toi, Valentin, bouh, pas toi. Nous, on l'a avec les mondes à ce petit truc.
3: Mais moi, c'est pas la chance, moi, c'est le travail, tu vois. Moi, ça me tombe pas tout cru dans la bouche comme toi, là.
1: Nous, on arrive juste avant l'émission, à 21h.
3: Donc, moi, je charbonne, je turbine. Ouais. Je vais vous parler maintenant d'une histoire qui s'est passée en 1914. Il y a une astrologue qui est accusée de charlatanisme aux États-Unis. Et elle arrive au tribunal, elle s'appelle Evangeline Adams, pardon. Elle est arrêtée à New York pour pratique illégale de la divination. Donc, c'était un délit à l'époque. Et là, elle arrive au tribunal et elle dit au juge, je vais vous prouver que ma méthode est scientifique, je vais vous faire un test. Le juge lui donne de façon anonyme la date et l'heure de naissance d'une personne sans lui révéler la personne dont il s'agit. Et là, Evangeline Adams, elle fait ses calculs et elle dresse le portrait de la personne. Et là, le juge dit, c'est incroyable. C'était le portrait de mon fils, c'était la date de naissance de mon fils, et le portrait que vous m'en avez fait, c'est exactement mon fils. Mais les informations sont ultra précises.
1: Et du coup,
3: il a abandonné toutes les charges retenues contre elle, et il a déclaré que l'astrologie était une science pratiquée avec honnêteté, et depuis, c'est devenu légal aux États-Unis.
1: Ah bah, tu vois, elle avait la chance comme nous.
3: T'en as
1: une petite dernière.
3: Que j'adore, ouais.
1: Ah bah, on s'écoute un peu de bon son avec Houston, et puis juste après, autre info, justement, sur l'astrologie, avec Valentin. On est avec vous jusqu'à minuit. Venez, faire votre thème astral aussi, 06 43 07 12 89, c'est un vrai bonheur d'être avec vous, que vous soyez poisson ou pas. Vous êtes les bienvenus dans la team.

0: Vous écoutez la Team Fun Radio, et alors là, la meilleure histoire, c'est celle de Louis XI, c'est ça Valentin?
1: C'est l'astrologue du roi Louis XI à l'époque, c'est l'astrologue de la cour de France. Il prédit la mort d'une dame de la noblesse et elle décède quelques jours plus tard. Là, Louis XI, il est fou de rage, il est persuadé qu'il y a de la sorcellerie derrière et du coup, il veut le faire pendre. Et là, il convoque l'astrologue et il lui dit, en gros, avec ironie, il lui dit « Toi qui sais tout, puisque t'es astrologue, est-ce que tu peux me dire combien de temps il te reste à vivre comme t'es astrologue ?» Et l'astrologue lui répond cette phrase géniale. Il lui dit « Sire, les astres m'apprennent que je mourrai très exactement 3 jours avant votre majesté. »
0: Magnifique. Donc,
1: gros, il a flippé, le roi l'a pas tué après. Il a flippé, il a annulé immédiatement l'exécution. L'astrologue était sauvé avec son petit coup de génie.
0: Je sais pas s'il était astrologue, mais en tout cas, c'est un très très bon manipulateur.
2: C'est malin.
0: Bonne répartie, et ça l'a sauvé. Et il est encore en vie, on sait? Non, je plaisante. Allez, vous êtes dans la Team Fun Radio, il est bien 23h, on va repartir pour une nouvelle heure spéciale astrologie avec Jean-Yves.
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0: mais que le temps passe vite quand on est en bonne compagnie. Bienvenue sur Fun Radio, il est 23h, on repart pour une heure.
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0: Let's go! Merci pour tous vos messages, on voit qu'il vous plaît cette nouvelle émission le dimanche soir, 21h minuit, c'est la team du dimanche soir avec à chaque fois Justine Valentin, une thématique. On en a fait pas mal depuis la rentrée, ouais. Et là c'est une thématique très chouette puisqu'on est avec Jean-Yves Espier et on parle astrologie parce que Jean-Yves est astrologue depuis 30 ans, il a fait mais des milliers de thèmes, il nous parle effectivement d'astrologie depuis tout à l'heure, il nous a expliqué comment était venue cette vocation, comment c'est perçu, t'as sûrement des personnes réticentes à l'astrologie, comment tu leur est-ce que face à ça t'essaies de convaincre? Tu dis chacun ses croyances ou tu te bats en disant non, c'est pas une croyance, c'est une science. Comment tu réagis quand les gens, si quelqu'un nous appelle en disant moi j'y crois pas forcément?
3: Il y a plusieurs cas de figure. Plus ils sont obtus dès le départ, plus tu lâches prise tout de suite parce que c'est de la peine perdue. En revanche, s'ils sont interrogatifs en se disant comment ça marche, là, bien évidemment t'expliques parce que tu sens qu'il y a une démarche ouverte.
0: Et depuis quand ça existe d'ailleurs l'astrologie? Je
3: sais pas, 4-5 000 ans, les Ptolémées déjà se pratiquaient ça. Tu sais, oui. On avait repéré des trucs tout bêtes. Hein. On avait repéré qu'un gamin qui naissait avec la planète rouge sur l'horizon, il serait plus agressif que les autres. Que ceux qui étaient nés à midi, ils auraient besoin davantage de lumière que les autres.
0: Et ça, on a des écrits de ça qui se sont transmis. Pourquoi, en fait, d'où vient le savoir de se dire tiens, telle planète, elle influe sur ça. Là, c'est dans ce livre, ouais. Mais ce livre-là, une fois que les gens ont pris des notes, en fait, ça, je comprends très bien. Moi, qui aime me poser des questions, je comprends très bien que là, tu as un livre avec justement telle planète était là à telle heure et vraiment un historique de tout ça. Maintenant, qui décide de l'influence de cette planète sur tel signe, telle personne? Qui a défini ça?
3: Des millénaires d'observation.
0: Mais quel métier,
3: tu avais, chaque monarque avait son astrologue attitré. Après, ça avait pas tous des chapeaux pointus, tu vois, mais c'était assez rigolo. Mais après, au départ, c'était assez facile d'être astrologue entre guillemets d'un monarque. Parce qu'il avait vaguement 2-3 voisins, donc potentiellement 2-3 ennemis. Une fois qu'il y avait un commerçant qui se pointait de voisin numéro 1 et qui revenait sans son équipement, et s'il revenait, bah tu te disais on va avoir des problèmes avec le voisin numéro 1. Et puis, tu faisais un mix avec le caractère du monarque et tu faisais une prévision un peu facile qui consistait à lui dire, ben, c'est plutôt dans 15 jours, dans 3 mois, dans 6 mois qu'on va se mettre sur le nez. Donc, tu vois, mais maintenant, c'est devenu tellement multifactoriel que...
0: Et comment on reconnaît parce que donc t'as aussi, oui, peut-être c'est par téléphone, un cabinet, si on veut te contacter, prendre des séances avec toi, c'est possible?
3: Je suis pas chaud, j'ai plus de 3000 demandes de rendez-vous en attente.
0: Mais si jamais c'était le cas avant les demandes, je veux dire, il y a des gens qui font ce métier comme toi. Ouais. Comment tu reconnais un bon astrologue d'un mauvais astrologue? Parce qu'il y a aussi, comme dans tous les métiers, des personnes qui font sûrement très mal leur taf.
3: J'ai monté une école, on a 3500 élèves.
0: Qui s'appelle comment?
3: Wow. L'école de Jean-Yves Espier.
0: Ah bah super, et on peut s'inscrire pour devenir astrologue.
3: Tout à fait, il faut se pointer sur mon Insta, sur mon YouTube ou sur le site internet. Je forme en 4 années.
4: Ah oui, c'est 4 ans parce que ça a l'air super long. Il faut quand même apprendre des milliers d'informations.
3: Ouais, et puis après il y a du bon sens. T'as des terrains qui sont plus doués pour ça que d'autres.
5: Est-ce que tu fais toi des prévisions à la manière d'une voyante, par exemple, ou d'un voyant, ou toi c'est vraiment un peu une carte d'identité quoi de la personne comme tu nous as faite?
3: En fait, t'as des courants. Si tu veux, c'est faut contextualiser. Tu vois, c'est le mot magique, contextualiser.
5: Ok.
3: Quand t'as pigé un profil, c'est mécanisme. Quelle image il projette, qu'est-ce qu'il veut dans la vie, comment il ressent les choses, comment il communique, comment il aime, comment il bosse, etc. Une fois que t'as ciblé ça, t'as une grille de lecture hyper efficace de quelqu'un. Redoutablement efficace. Mais après, faut le mettre dans sa situation. C'est-à-dire que s'il a 15 ans, 20, 30, 50, 70, c'est un homme, une femme, s'il bosse, s'il est en France, ailleurs, c'est tellement multifactoriel qu'il faut que tu contextualises, faut que tu mixes sa vie, telle de ce qu'il en a fait, avec le potentiel des planètes. Et là, tu peux t'amuser à regarder l'évolution des planètes qui continuent de tourner en permanence. Et là, tu vas voir s'il y a une période intéressante, une période de frein. Par exemple, quand c'est Jupiter, t'as une année durant laquelle tout est possible.
5: Okay.
3: Tout est possible dans la limite du raisonnable et du cohérent. Quand c'est Saturne, t'as intérêt à planquer tes abattis, parce que c'est des périodes durant lesquelles c'est l'élagage. Tu vois, il y a des choses comme ça que t'arrives à prévoir, mais si tu le contextualises pas, c'est mort.
0: Et enfin la numérologie, parce que là on parle de planètes, qui est une autre discipline, mais qui va justement par rapport à une date de naissance, on va te demander une date de naissance et en faire des numéros. C'est complètement différent. C'est quelque chose que tu comprends, au contraire, qui pour toi est réel ou n'a aucun intérêt. Comment tu te positionnes toi?
3: En fait, c'est comme l'astro chinois. J'ai jamais compris comment ça fonctionnait.
0: Ok. Et t'as pas l'intérêt plus que ça, et tu
3: non,
0: pas ton domaine.
3: Non. J'ai trouvé ma paroisse.
0: Bah, très bien.
4: Justine. Et toi, tu te sers de l'astrologie pour ta propre vie? Genre, tu étudies tout le temps, toi, les planètes, comment ça va évoluer par rapport à ton signe? Est-ce que tu vas en faire ou pas?
3: Ouais, j'ai un peu freiné. Parce que plus jeune, j'avais le nez collé sur le truc. Il y a eu même une année où je suis allé faire ce qu'on appelle une révolution solaire. Je suis allé à la pointe du rat pour gratter 5 degrés sur un ascendant. Puis je me suis dit que finalement, c'est moi qui décidais si j'avais envie de donner prise au truc ou pas.
0: Mais je vais trop loin là.
3: Ouais, j'allais trop loin.
0: C'est bien d'en avoir conscience.
3: Ouais, j'ai lâché prise. Alors je regarde vaguement, tu vois, quand il y a des trucs un peu importants. Mais là où ça m'amuse le plus, c'est dès que j'encontre quelqu'un. Quand j'avais vu à quelle vitesse j'ai fait le tour tout à l'heure,
5: ouais. Niveau d'adolescence. C'est impressionnant.
3: Parce que j'avais envie de vous sentir, de vous m'imprégner de vous. On a pas peur de ce qu'on connaît, on a peur de ce qu'on connaît pas.
0: Ah bah, tu ne connais pas encore Jennifer, je vais te la présenter juste après Offenbach. Fort to the floor, on va faire son thème astral, puisque tu le disais, il y a des milliers de personnes en attente pour justement te parler. Ah bah, du côté du standard, c'est pareil, vous vous inscrivez 06 43 07 12 89. C'est gratos, on fait votre thème astral sur Fun Radio ce soir.

0: Merci d'écouter la Team Fun Radio, bienvenue. On est là jusqu'à minuit, c'est comme ça tous les dimanches. Et aujourd'hui, on fait une émission spéciale. On est avec Jean-Yves Espier. Vous pouvez aller le suivre sur les réseaux. Espier, c'est E-S-P-I-E directement. Ouais. Jean-Yves, ouais, vous savez comment ça s'écrit. Il est astrologue depuis plus de 30 ans et on fait le thème astral de Jennifer qui vient de débarquer. Salut Jennifer.
1: Bonsoir la team.
2: Salut.
3: Bonsoir.
0: Et nous donc. Alors écoute, déjà, première question. Après, on va parler de ta vie. Il me faut ta date de naissance.
1: Alors, c'est le 24 juin 1977.
0: Comme la chérie de... C'est comme ta chérie, t'as dit 24 juin? Non, 23, elle.
2: Non, 24.
0: 24 juin, ouais. Ben, tu vois. 24 juin, tu es né où?
1: À Dunkerque.
0: À Dunkerque, est-ce que tu sais à quelle heure tu es né?
1: Oui, à 7h40.
0: Ok, est-ce que tu as la couleur des chaussures de la personne qui t'a mise au monde? Non, je plaisante.
1: Verte.
0: Verte, réponds directement. Verte. Écoute, comme ça, je le laisse faire ses calculs. Est-ce que tu vis toujours du côté de Dunkerque?
1: Non.
0: Non? T'es parti dans quel coin de France?
1: Je suis à Royan.
0: Oh, c'est chouette aussi, tu dis malheureusement, c'est joli Royan.
1: Oui, c'est joli, mais la chaleur des gens du Nord, elle me manque un peu, mais j'adore Royan aussi.
0: Tu y vas de temps en temps, comme moi, je vais faire la braderie de Lille, je monte dès que je peux faire la fête à Lille.
1: C'est ça, moi aussi.
0: Et le carnaval de Dunkerque, évidemment.
1: Ah ben, surtout.
0: Ça, je l'ai fait pour la première fois cette année ou l'année dernière. Génial, franchement.
1: Je reviendrai parce que quand on le fait une fois, on le fait toujours.
0: Ouais, après il faisait froid, il neigeait, c'était dur, mais la fête a réchauffé vraiment tout. Tu fais quoi dans la vie, Jennifer?
1: C'est ça, je suis libraire.
0: T'es libraire.
1: Pour l'instant, oui, j'attends de retrouver du travail. Mais je suis libraire.
0: Meilleur métier du monde. Je me tais parce que.
3: Non, Clément.
0: À chaque fois, moi, j'adore la littérature. À chaque fois que je leur dis, mais même le dimanche soir, on peut pas se faire deux secondes, parler un peu littérature. Et t'as vu, ils m'ont tous regardé. J'ai dit, t'as dit libraire. J'ai eu un sourire. Ils m'ont regardé. Et ils m'ont dit, avec juste avec les yeux, ils m'ont dit ta gueule, Clément. Je leur ai proposé la semaine dernière. J'ai dit, mais vous voulez pas qu'on fasse, même un quart d'heure spécial. Chacun se conseille un livre et tout. Et vous savez quoi? On a préparé cette émission. Il y a eu plein de questions. Et à minuit, je me suis dit, on l'a pas fait, en fait. On l'a pas fait.
2: C'est vrai qu'on l'a pas fait.
0: Bah, on le fera un jour. Jennifer, si un jour je fais ma petite émission dans mon coin littérature, tu la feras avec moi?
1: Ça marche. Génial. Avec plaisir.
0: Ah, bah, voilà. On sera au moins deux. On sera deux à la faire. On sera peut-être trois à l'écouter, mais on sera deux à la faire. j'ai laissé à Jean-Yves le temps de pré. Donc, t'es quel signe astrologique, tu m'as dit, Jennifer?
1: Moi, je suis cancer.
0: Cancer. C'est parti. T'es en couple?
1: Non.
0: Non, t'es pas en couple. Donc, bah, les cancers, on a vu tout à l'heure, avec qui ça matchait le mieux, les cancers, déjà?
4: Oh, avec les vierges, parce qu'elle a la lune en vierge. Bonsoir, Jennifer.
1: Bonsoir, Jean-Yves.
4: Oui, c'est un beau mélange. Soleil en cancer, lune en vierge, une nature très sensible, imaginative, avec le bon sens et les pieds sur terre. La lune en vierge, ça cadre bien. Après, j'ai remarqué aussi que tu es né avec Mercure en Gémeaux. C'est ceux qui sont d'excellents communicants. Et puis tu, alors, il y a un truc, t'as une chance dans la vie. T'es né avec Vénus, la planète de l'amour, dans le du taureau, et en général le destin est terriblement injuste. On dit que les Vénus taureau, bah, physiquement ils sont plus beaux que les autres, je ne sais pas.
0: Est-ce que tu te trouves plus belle que les autres, Jennifer?
1: Ben moi non, mais peut-être.
4: Les autres, oui.
0: Non, j'aime bien. Moi non, mais c'est vrai que peut-être. On va regarder ça, on va te dire.
3: Bah déjà, t'as une voix de personne jolie.
0: C'est ce que j'allais dire.
3: Les personnes jolies, elles ont une belle voix.
0: T'as une voix de dingue, franchement.
1: C'est gentil.
4: Donc, ce qu'on pourrait voir là, c'est qu'il y a Le problème numéro un, c'est la retenue. Le côté cancer, c'est un pas en avant, deux pas en arrière. Et puis la lune en vierge, elle regarde dans le détail. Ça, sur ce plan-là, ça peut donner un mécanisme un petit peu défensif. Ce qui fait que les profils vraiment adorables et gentils qui colleraient bien avec toi, bah, ils osent pas trop s'y frotter parce qu'on sent que tu les laisses pas approcher assez près. Tu vois l'idée?
1: Un peu.
0: Ouais, un peu, ça veut dire complètement. Là, je sens dans ta voix que un peu. Ouais, c'est vrai que je peux être un peu méfiante.
1: Non, il a complètement raison, là, Jean-Yves.
0: Bah voilà. T'as vu, le un peu voulait dire complètement. J'ai traduit parce que c'est immense. C'était un, j'ose pas dire oui parce qu'il est en train de lire en moi et ça me trouble un peu et j'aime pas qu'on lise en moi. C'est un peu ça. Qu'est-ce qu'on a d'autre?
4: Ah, on a une fluidité en matière d'échange avec Mercure en Gémeaux. Tu sais, c'est ce que j'aime bien, les Mercure en Gémeaux. C'est ceux qui sont capables d'assimiler plein de données, qui pigent tout très vite, mais ils se lassent tout aussi vite parce que leur même rapidité à assimiler fait que ils ont envie de s'intéresser à autre chose assez rapidement. C'est pas mal d'être libraire, on va lire plein de bouquins, puis on se renouvelle. L'intellect fonctionne très vif. Mars Taureau, en revanche, c'est au niveau de l'action où c'est un peu plus en la détente, à prendre des décisions. Ouais. Mars Taureau, c'est le truc qui gratte la terre, qui gratte, il prend son élan, mais il met trois plombes quoi avant de se lancer. Mais une fois qu'il bosse, il bosse comme quatre.
0: Ouais. Ça te parle, ça?
1: Oui, complètement.
0: Bon, et c'est quoi le prochain projet sur lequel tu vas te lancer, alors, sans gratter trop le sol?
1: Je sais pas. Je veux trouver l'amour, du coup.
0: Trouver d'abord ou trouver l'amour, t'as dit quoi?
1: Trouver l'amour.
3: Mais oui.
0: Ah bah c'est bien. Il faut que tu laisses les gens t'approcher, t'as entendu?
4: Ouais, mais attends, c'est toujours pareil. C'est ceux qui sont des gros bourrins et qui sont offensifs, faut les fuir comme la peste. En revanche, ceux qui sont un peu délicats, raffinés, gentils, à l'écoute, ça c'est ta bouffe, c'est ta carne, c'est pour toi.
1: Ouais, c'est ça. En tout cas, c'est tout à fait ça. Hein. Franchement, de toute façon, Jean-Yves, moi, je vous suis et je vous adore. Je trouve que vous êtes complètement... j'adore.
0: Il est déjà marié, je suis désolé. Ouais. Je pensais avoir trouvé l'amour, mais...
2: C'est ça qui est génial, parce que faut le dire, sur les réseaux, il est très suivi. Mm-hmm. Et moi, je trouve, quand tu le rencontres, il dégage quelque chose. Et moi, je pourrais l'écouter parler des heures.
3: Bah, oui.
2: Je trouve qu'il est passionnant, cet homme.
3: Ça me fait vivre ce que tu dis.
1: Ouais. Et puis l'astrologie, je trouve ça passionnant et vraiment, je trouve que, enfin, c'est exact. Moi, je trouve, enfin voilà.
0: Bah, c'est chouette. Hein, on est là pour en parler. Ouais. C'était un vrai bonheur. Je te retourne le compliment, je vais faire parce que c'était un vrai bonheur de t'avoir et tu reviens faire de la radio quand tu veux avec nous.
1: Ça marche, merci beaucoup.
3: Gros bisous.
0: Tu nous appelles dès que t'as trouvé l'amour, d'accord?
1: Ça marche.
4: Avec sa date de naissance.
0: Ou pour l'émission littéraire, on s'appelle.
1: L'émission littéraire, à bientôt.
0: Bisous.
3: Salut.
1: Au revoir.
2: J'ai une question, Jean-Yves. Tu dis que ton père, toi, t'avais dit, tu nous as raconté ça tout à l'heure. Ouais. Tu ne coucheras pas avec cette fille parce qu'il avait fait son thème astral. Est-ce que tu le fais avec tes enfants, toi? Avec les copines qu'ils ont, est-ce que tu...
4: Alors, le Capricorne, il est sérieux, il veut être militaire, donc il n'est pas là pour rigoler. Il a une copine, voilà, c'est bien, il est sérieux. Le deuxième, c'est un Gémeaux. Il me dit, j'ai arrêté de compter. Il a 19 ans, il me dit, j'ai arrêté de compter à la centième.
2: Ah ouais. Ah oui, il a 19 ans, mais il y va, quoi.
0: C'est un fils d'astrologue, vraiment. Merci beaucoup.
4: Alors mon gamin, pardon, le deuxième, mon Victor, ouais. Il a un thème de rêve. J'ai eu un bol. Putain, il est né avec 4 lettres en maîtrise, c'est un record. Et vraiment, le ciel était top. Et il me dit, il sert de l'astro. Il me dit, papa, t'en penses quoi de celle-là? Papa, t'en penses quoi de celle-là? Il se sert de l'outil.
3: C'est pour bien. Pécho, mais
4: pour
3: c'est
4: pécho.
3: Génial.
4: Pour pécho,
3: c'est génial. Mais comment on pourrait apprendre à se servir de l'outil pour pécho,
0: genre
3: gens comme nous?
0: Dans un instant, tu sais quoi? Voici Riviera et dans un instant, on va apprendre à pécho grâce à nos signes astro. Eh ouais, il est tard, l'émission part en vrille. C'est comme ça tous les dimanches soirs et ça se passe sur Fun Radio. Merci d'être fidèle à notre émission. En tout cas, vous faites ce que vous voulez dans votre vie privée. En tout cas, on est là jusqu'à minuit sur Fun Radio.

0: C'est ça la vie, baby.
1: Bienvenue dans la Team Fun Radio. On est là jusqu'à minuit. On est toujours avec Jean-Yves qui nous fait notre. On lui a donné notre date de naissance, notre ville de naissance. Et là, il est en train de nous dire un peu qui on est. Justine, à toi l'honneur. Attention, Jean-Yves a toutes les infos. Si tu devais, en 30 secondes, en une minute, nous définir vraiment qui est Justine dans la vie, point fort, point faible. Comment tu la ressens par rapport aux infos qu'on t'a données. Donc on rappelle ton signe astrologique. Toi, ta date de naissance, c'est le
2: 23 août 1995.
1: T'es né à quelle heure?
2: À 18h55.
1: Tu es né où?
2: À Bordeaux.
1: Donc en fonction de ça, Jean-Yves va déjà, sans te connaître, enfin depuis 2 heures maintenant qu'on est ensemble, il a aussi observé sûrement quelques trucs. Elle est comment, Justine, en gros?
3: Elle est charmante.
2: Ah, merci.
1: Et ça, il n'y avait pas besoin de sa date
2: comme
1: de naissance.
2: Comme son fils, celui-ci, un petit charmeur.
1: Oui, parce qu'elle a passé une nuit avec ton fils la semaine dernière.
3: Alors, mais c'est Justine, c'est un profil complètement atypique. Parce que Justine est née avec des positions des planètes les plus importantes. Les portées les plus importantes, c'est le soleil, l'objectif, et la lune, la sensibilité. C'est vraiment le noyau dur, plus que l'ascendant. Et dans le cas de Justine, ils sont à chaque fois entre deux signes. Donc j'ai un mélange de cancer, de lion et de vierge. Donc ce mélange-là, il est très particulier parce que j'ai à la fois de la sensibilité avec le cancer, à la fois de l'ego avec le lion et à la fois de la simplicité de l'organisation avec la vierge. Donc tu as un mix, une sorte d'alternance de cycles de ces trois données avec lesquelles tu dois cohabiter. Mm-hmm. Tu vois l'idée?
2: Bien sûr. C'est complexe.
1: Il y a des défauts derrière ou pas?
3: Les défauts... Il y en a pas tellement.
1: J'adorais qu'il soit raciste à fond. Imagine, tu sors une dinguerie. Non, pas du tout.
3: T'as du bol. Toi, t'es né avec une bonne étoile. On en parlait tout à l'heure. Ce beau Jupiter que j'aime tant là, en Sagittaire. Ça, t'es bien loti de ce côté-là. Qu'est-ce que j'ai repéré qui pourrait être un point faible?
1: L'argent.
3: La difficulté à prendre des décisions avec le Mars en Balance. Je pense.
2: Ah oui, ça c'est impossible pour moi. C'est vraiment très compliqué de prendre des décisions.
3: Ouais, ça veut dire que si tu lâches un truc, si tu dis ça, mais je vais lâcher ça, tu vois, c'est compliqué. Mars, c'est celui qui tranche. Mars, c'est l'épée. Mars, c'est la guerre. Mars, c'est l'offensive. Toi, ton Mars en Balance, il est en chute parce qu'il est fort embêté. Enfin, je vais pas vous embêter avec des trucs techniques, mais en gros, il a du mal à se décider, quoi.
1: Mm-hmm. Tu vois. Ce serait ça le principal truc à bosser.
3: Ouais.
2: Je sais.
1: Valentin, redonne-nous ta date de naissance.
4: 26 juillet 1987.
1: Tu es né où?
4: À Paris, 75, à 9h45.
1: 75, combien?
4: 14e.
1: Allez! Pas mal,
2: beau
1: pas
2: quartier,
1: mal, pas
2: celui-ci,
1: mal.
2: Là.
1: Allez, 14, celui de Paris.
4: Saint-Vincent de Paul, une maternité qui n'existe plus parce qu'elle a fermé.
1: Suite à ta naissance. Allez.
4: On ferme. On fera pas mieux. Voilà. Mais il y a plein de gens qui sont nés dans cette maternité.
1: Et alors, ça donne quoi, ceux qui sont nés à cette heure-là, ce jour-là?
3: Quand on rencontre quelqu'un, on rencontre son ascendant. L'ascendant vierge, c'est le bon élève, on lui fait confiance, on lui donnerait le bon Dieu sans confession. On rentre dans une école, on tape à la fenêtre, il y a plein de petits élèves, là, pas curiosité, on dit, tiens, bien, j'étais là quand j'étais môme, on va rentrer. Ceux qui sont au premier rang, c'est des ascendants vierges. Ils sont tout sages, tout sérieux, tout gentils, mais ça, c'est que l'apparence.
1: Oh!
4: Ah, j'adore! Oh, il a dit la petite phrase!
1: Et donc?
3: Derrière, il y a le soleil et la lune en Lion, c'est un vrai volcan, le truc. T'as un énorme besoin de reconnaissance. Il faut que les gens aient conscience de ce merveilleux potentiel que tu as pour que tu les apprécies en retour.
4: Pas fausse. Hein?
3: Si on te dit que... Ah, il y a ma formule préférée. Si on te regarde tous les matins en te disant « Mais que deviennent les 7 autres merveilles du monde ?» À ce moment-là, tu vas regarder l'autre en disant « Mais quelle personne intéressante pour qu'elle soit évidente, consciente de tous ces évidences. »
1: Je vais commencer toutes les émissions comme ça maintenant. Valentin, qu'on a piqué aux autres merveilles du monde l'espace d'une émission pendant 3 heures. Et en point négatif, c'était déjà pas mal, mais c'était positif aussi. Mais
2: Non, mais c'est vrai que ça représente quand même Valentin.
1: Bon, pas tout.
3: Après, il
1: n'y a pas à ce point d'être besoin de complimenter, mais.
2: Je te dis tout le temps qu'il se la pète.
1: Non, il se la pète pas vraiment, mais le besoin de confiance, c'est vrai. Le besoin de confiance, c'est vrai, je pense.
2: Non, mais le côté bon élève et derrière, il y a quand même beaucoup d'autres choses qui s'en dégagent, c'est vraiment lui pour le coup.
1: Qu'en pense quoi, Valentin?
4: Ouais, je suis d'accord.
1: Ouais, je suis vexé, mais je suis d'accord.
4: Ah non, je suis pas vexé, non, c'est vrai, je suis assez bon élève, assez dans les clous, mais j'aime bien réussir, quoi.
1: Très bien. Je suis né le 27 décembre 1983 à Cholet, à 21h22, je crois, ou un truc un peu comme ça. On écoute Jennifer Lopez, David Guetta, Save Me Tonight. Et dans un instant, j'aurai le droit, tout le monde, je vais passer à la casserole, comme on dit, en termes d'astrologie.
2: Mais Jean-Yves, il est amoureux de toi, donc il va te donner que des compliments.
1: Non, je vais juste donner ça, c'est pas de ma faute, si j'ai de la chance, moi, j'y peux rien, j'ai rien fait, j'ai rien demandé, moi.

0: écoutez la Team Fun Radio, très bon choix. Émission spéciale astrologie jusqu'à minuit, c'est sympa. On a plein de messages, continuez. Si vous voulez votre thème astral, on va encore prendre quelques personnes. 06 43 07 12 89, vous nous appelez, vous donnez votre date de naissance, votre lieu de naissance, votre heure de naissance, c'est ce que j'ai fait. C'est à moi d'être cuisiné, donc je suis né le 27 décembre 1983 à Cholet, dans le 49. Ça donne quoi pour mon thème astral, Jean-Yves, j'ai peur.
1: Tu me redonnes l'heure exacte?
0: Je crois que c'est 21h19 ou 21, un truc comme ça. Ouais, en tout cas, je suis ascendant Lion.
1: Ouais, c'est ça. C'est l'angle horaire, ça colle. L'ascendant Lion, on doit donner de soi une image absolument irréprochable, charmante, chaleureuse.
0: J'essaye.
1: Généreuse, bienveillante. Hein. Après, le côté Capricorne, moi, j'ai une faiblesse pour les Capricornes parce que ce sont des gens fiables et sérieux. Voilà. C'est l'idée.
0: Merci.
1: Organisé, structuré, concret, pratique. Voilà. Et tu as le bol, la chance d'être né avec la Lune. La Lune, c'est hyper important dans le signe de la Balance. Et je vous appelle les compagnons exquis.
0: Ça veut dire quoi?
1: Ça veut dire qu'au quotidien, ils sont toujours d'accord avec l'autre.
2: Du coup, ils s'oublient beaucoup, non?
1: Ah, mais carrément.
2: Ah, voilà.
1: Mais heureusement que le côté Capricorne est plus volontaire et côté Lion, besoin de garder quand même une image de celui qui décide, mais c'est en apparence.
0: Bah, dans ce cas, je suis d'accord avec toi. J'ai un côté un peu négatif quand même? Pas trop, t'as le droit de dire non, hein, n'hésite pas.
1: Non, après, au niveau de l'analyse, elles sont précises. Mercure, il est très puissant dans le signe du Capricorne. Parfois, il peut dire les choses de façon un peu sèche, dans le privé surtout, vraiment en public. On peut avoir, si tu rentres fatigué, ça peut sortir de toute façon en série. Mais avec la Lune en Balance, la paix est tellement importante qu'on va bien éviter de le faire, surtout si on a une femme Scorpion à la maison, parce qu'on sait ce qu'on risque derrière en représailles.
0: La correctionnelle. Allez.
1: Donc voilà. Surtout que toi-même as une Vénus, l'amour en Scorpion, donc tu fais pas partie des gens qui finiront moines, hein, faut être clair.
0: Normalement, ça devrait bien se passer.
1: Hein, et tu as un mode d'énergie Mars en Balance qui fait qu'on aime la paix, encore une fois, à tout prix. Nelson Mandela avait ça, c'était cool. Il avait un talent pour que les gens évitent de s'engueuler autour de lui. Ça donne des bons arbitres, des bons juges, des bons intermédiaires.
2: Ouais, c'est vrai,
0: je prends.
2: Ça,
0: Nelson Mandela, mais tout à l'heure, lui, il avait comme Mussolini. donc vraiment, Valentin, je prends Nelson Mandela, vive la paix. Justement, c'est important sur les... On sait que Mitterrand énormément, en fait, des hommes politiques faisaient ça. Là, par rapport à l'élection présidentielle, est-ce que tu l'as fait ou pas du tout, sans nous en parler, parce qu'on fait pas de politique ici, mais de dire, est-ce que toi, t'as regardé genre les candidats, ce qu'ils étaient, ce qui serait le mieux?
1: Je connais leur thème par cœur.
0: C'est vrai?
1: Ouais, mais c'est hyper dangereux. Faut pas
0: penser là-dessus.
1: Non, surtout pas.
0: Ok, d'accord. Ouais. Et le président actuel, parce qu'on va pas parler de l'avenir, on verra et chacun vote pour qui il veut, mais le président actuel, ce serait quoi son thème, tu l'as fait?
1: Ouais,
0: Ce serait quoi le...
1: 21 décembre 77, je connais son thème par cœur.
0: Et ça donne quoi? T'as affaire à quel personnage?
1: Il a un soleil en maison 12 comme Louis XVI. C'est-à-dire que... Le problème des soleils en maison 12, c'est le, juste avant de lever. En gros, ce qui est dangereux, une zone toujours à surveiller comme le lait sur le feu, c'est quel que soit votre signe solaire, si votre signe ascendant est juste après. Un bélier ascendant taureau, un taureau ascendant gémeaux, un gémeaux ascendant cancer, un cancer ascendant lion, un lion ascendant vierge. Parce qu'il y a une chance sur deux que le soleil soit ce qu'on appelle en 12e maison, qui est la maison des épreuves. Et ça donne des profils qui grimpent très vite, mais qui se recassent la margoulette tout aussi vite. Mmh. En revanche, on y a trouvé d'extraordinaires destins. Et comme Louis XVI, notre président, il a la même configuration, c'est-à-dire qu'il a grimpé comme une fusée, il va se recasser la margoulette comme une fusée.
0: Voilà. Ok. Et quel serait, sans parler d'homme ou de femme politique, le meilleur signe à l'Élysée pour toi? Ou le meilleur...
1: Un Capricorne.
0: Est-ce qu'il y en a dans les candidats ou pas? Parce que sinon je peux y aller, hein, si vraiment
2: il y en a pas. Président...
1: Il y en a aucun.
0: Il y a aucun candidat Capricorne?
1: Non, tu as des lions. Tu vois, qu'est-ce qu'il y a d'autre? Non, t'as aucun.
0: Il n'y a aucun Capricorne.
1: Mais non, ils sont trop
2: honnêtes. Allez, Clément.
0: Les amis, je vous annonce officiellement que je vais me lancer en campagne. Mais avant tout ça, on va accueillir Audrey. Salut Audrey.
3: Salut la team.
0: Bienvenue
2: Salut,
0: à toi.
2: Salut.
0: Audrey, même question pour toi. Quelle est ta date de naissance? Ton heure de naissance si tu l'as et le lieu de naissance?
3: Alors moi, c'est le 27 décembre.
0: Et comme
3: 88.
0: Moi? C'est mon jour d'anniversaire. On est du même jour.
3: Voilà, mais le 27 décembre, je suis née à 1h25 du matin. Et je suis... C'était quoi la question? Capricorne.
0: T'es né où?
3: Et je suis né à Toulouse, enfin dans une ville de Toulouse.
0: Ok, bah on est né exactement le même jour, mais pas la même année, donc ça va changer tout, et pas à la même heure. Donc là, on a affaire à une Capricorne ascendant...
1: Balance ou Scorpion, j'hésite.
0: Balance ou Scorpion. Est-ce que tu connais ton ascendant, Audrey?
3: Non, pas du tout.
0: Ah, bon, on va regarder ça. Il va chercher un peu. Tu fais quoi dans la vie?
3: Je suis en reconversion, je suis maman au foyer.
0: Ok, très bien.
2: Bravo. T'as

0: Vous écoutez la Team Fun Radio, on est toujours avec Audrey qui est née le 27 décembre, qui comme moi se fait avoir pour les cadeaux de Noël, j'imagine.
1: Oui,
0: c'est une date.
1: C'est la galère, j'avais
0: besoin
1: d'attendre une éternité.
0: Je pensais avoir la pire date d'anniversaire jusqu'à ce que je rencontre Loïc, notre réalisateur. Loïc, tu es né quel jour?
2: 1er janvier.
0: 1er janvier. Là, 1er janvier, je peux te dire que tout le monde se remet de la fête. Déjà, la journée commence à 15h. Tout est fermé et les gens te zappent absolument. Ou le 31 au soir, t'as droit à un petit bisou quand même. C'est vraiment le seul réconfort.
2: Ouais, vite fait. Hein.
0: Vite fait.
2: Les gens sont dans la fête, ils pensent pas forcément à l'anniversaire.
0: C'est vrai. Audrey, ça y est, on vient de bosser. Enfin, je dis on. C'est Jean-Yves qui a vraiment bossé. Hein. Moi, j'ai attendu tranquillement et j'ai écouté la musique.
1: Ouais.
0: Jean-Yves, qu'est-ce que tu peux nous dire sur Audrey par rapport à son thème?
3: Il y a un tempérament entier chez Audrey. Elle aime pas, c'est net, c'est tranché. Hein. Dis donc, ça rigole pas. Il y a de l'efficacité dans ce profil.
0: On te le dit souvent, Audrey?
1: Ouais, c'est action-réaction, moi, je suis
3: têtu. Au-delà de ça, même. Mais ce que je retiens, il y a un très beau truc. Et moi, il y a un truc qui me plaît beaucoup dans ce ciel, Audrey. Ce qui me plaît, c'est que lorsque vous êtes née, mince, la planète de la volonté, de l'action, de l'énergie était en bélier, ce qui est une position merveilleuse pour l'astre. Ça donne des profils qui, depuis qu'ils sont mômes, galopent matin, midi et soir, à 7h du mat, ils sont sur le pont, à 23h, ils courent toujours.
1: C'est ça.
3: Et ça donne des profils qui sont d'un courage à toute épreuve, surtout adossés à un soleil en Capricorne qui, par principe, est bosseur et endurant. Donc, au niveau de l'efficacité, top. Hein. Tête
1: ah
3: de
1: oui,
3: cordée,
1: c'est ça.
3: Hyper moteur. Attention, la lune en Lion, l'hypersensibilité, le besoin de commander à la maison, parce que ça marche aussi là-dessus.
1: Oui.
3: C'est une chef, hein, à la baguette, hein, tout le monde avance. Hein.
1: Ah avec les enfants et tout, obligé.
3: Et puis, Mercure Capricorne, je l'aime bien parce qu'il est bon en analyse, mais quand il est fatigué, il peut sentir des horreurs. Hein, on loupe pas les gens. Hein. Pampan, on se prend ça dans la poire. Hein. Alors, c'est marrant parce que la Vénus, l'amour en Sagittaire, c'est une Vénus qui n'est amoureuse que lorsqu'elle est en voyage, ou à l'étranger, en déplacement, en dépaysement. Sinon, elle s'ennuie.
0: Là, on l'entend.
4: T'es pas obligé de répondre, Audrey, t'inquiète pas.
0: Audrey,
4: on dira rien à ton mari.
1: Non, je m'ennuie pas. Non, ça va, ma vie, elle est assez active.
3: Ah, bah, il n'y a pas le temps, avec trois enfants, tout ce qu'il y a derrière, c'est
1: mais
3: sûr.
1: Mais après, après, non, on trouve le temps de prendre du temps.
3: C'est top, c'est génial.
1: Enfin,
3: thème hyper moteur, puissant. On sait qu'il porte la culotte à la maison, il n'y a pas de doute sur la question. Mais c'est un beau profil. Bravo.
0: Bravo. Et Audrey, il l'a dit tout à l'heure, mais t'étais pas encore avec nous. Sa femme est Capricorne et il a voulu un enfant Capricorne. Pour lui, c'est vraiment un des meilleurs signes. Hein.
1: Ah ben, écoute, moi, j'ai un enfant Capricorne, un taureau, un Sagittaire et...
0: Mais ton préféré, c'est le Capricorne.
1: Ben, je les aime les trois.
0: Oui, mais il y a une petite preuve quand même.
1: Mais après, ouais, c'est vrai qu'il est comme moi. Alors,
0: voilà. C'est ça qu'on voulait entendre.
3: Audrey, avec un taureau, il s'en fout. Du moment que le ventre est plein, ils sont contents. Le Sagittaire, ça rentre par une oreille, ça sort par l'autre. Mais le petit Capricorne fait faire gaffe à pas être psychorigide derrière, parce que il va devenir encore plus psychorigide. J'ai remarqué que...
1: Oui, et mon mari, il est Sagittaire. Alors du coup, il est aussi têtu que l'autre.
3: Oh la vache, il y a de la sanguinité à la maison. Effectivement,
0: ça s'engueule de temps en temps, quoi.
1: Ça va, franchement. Ça va, comme normal, quoi.
0: Normal.
1: Ça va. Il n'y a pas de grosses embrouilles, c'est des petits hauts et bas, parce que des fois, on s'entend pas par rapport aux enfants et tout, mais sinon, ça va. Mmh. Franchement, non.
4: C'est bien, tant mieux.
3: C'est que c'est agréable d'entendre ça.
0: Ça, c'est chouette. Audrey, on te souhaite une très, très belle soirée. Merci d'être venue partager une partie de ce dimanche soir.
1: Bonne nuit.
0: Il va falloir aller dormir maintenant. Bisous, salut.
1: Oui, je suis la première levée et la dernière couchée.
0: Ah, ben voilà, va te coucher alors si tu te lèves tôt demain matin. Bisous.
1: Oui.
0: Il y a Bruno à partir de 6h du mat. Là, on va se dire au revoir, nous, dans quelques minutes. On écoute...

0: Vous souhaitez une belle nuit ou une belle soirée, ça dépend du programme. Merci beaucoup à notre invité Jean-Yves Espy. Allez le suivre sur les réseaux. Bon, il y a déjà des millions de personnes, mais allez voir justement tout son travail. C'est un plaisir de t'avoir avec nous et de parler d'astrologie, de découvrir un peu. Tu reviendras, j'espère, nous voir un dimanche soir. Ça peut être très sympa.
1: Merci,
0: j'espère que t'as passé un bon moment, que la team t'a plu.
2: Bah, tu sais quoi, c'est une des meilleures ambiances que j'ai connues.
0: Tu dis ça à chaque fois ou c'est vraiment
2: c'est la première fois que je le dis.
0: On prend avec plaisir. C'est la team Fun Radio, c'est une émission qui est pas très âgée, mais c'est des gens qui s'entendent bien. On essaie de faire les choses modestement et avec plaisir. Donc c'était vraiment chouette. On a reçu plein de messages aussi sur le WhatsApp. Merci de nous avoir écoutés. Et puis c'est quoi la suite pour toi? Est-ce que donc on te suit sur les réseaux, mais est-ce que je sais pas, il y a des conférences, des tournées? Est-ce qu'on peut donc s'inscrire à ton école? Comment on peut te suivre?
2: L'école, tapez Jean-Yves Espy sur Insta, sur Google. Partout où vous pouvez. C'est cool. Et sinon, il y a un truc qui me tient super à cœur. Ça va être le 14 février 2027, donc c'est bientôt. Mais il fallait réserver une salle avec le bureau des spectacles. Je fais un show, un one-man show à Lille.
0: Le soir de la Saint-Valentin.
2: L'après-midi du dimanche de la Saint-Valentin.
0: Génial. C'est où, tu sais déjà, la salle?
2: C'est à Lille.
0: Le Sébastopol,
2: je connais pas.
0: Ah ben, on ira. Eh ben, si on est à Lille le 14 février. On va regarder ça.
3: C'est le théâtre Louis Pasteur.
0: Louis Pasteur,
3: à 15h.
0: Eh ben, c'est parfait. On va suivre tout ça. Et puis surtout, on va te réinviter. On va se refaire une soirée parce qu'il y a eu beaucoup de demandes. On n'a pas pu toutes les traiter. Merci, d'avoir été avec nous. Nous, on se retrouve demain à partir de 18h. Justine Valentin vous souhaite une belle nuit, un bon dimanche soir sur Fun Radio. Puis tout de suite, que c'est la teuf qui continue ou qui commence selon l'heure.
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Et bah ouais, comme chaque dimanche, juste après la Team Fun Radio, je suis trop content de vous retrouver. Soyez tous les bienvenus, c'est Théo, la Dance Music, c'est parti toute la nuit en non-stop avec Calvin Harris, le Sweet Nothing classique de Calvin Harris. Dans un instant, il y aura Pitbull aussi avec Bon Jovi et David Guetta, la reprise de Gotye, Somebody's That I Used To Know. 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

David Guetta à l'instant sur Fun Radio, la première Radio Dance, soyez les bienvenus. Et puis demain aussi de 18h à 21h, comme tous les jours de la semaine, ça sera le retour de la Team Fun Radio avec Clément, Valentin, Justine, on vous ramène à la maison. Soyez au rendez-vous demain 18h sur Fun. Et là c'est Adèle Castillon, remixée par les Trinix. On est les seuls à vous passer cette version. Été avec toi sur Fun Radio.

Je vous jure que cette version remixée par Bormin de Foster the People, le Pump Up Kick, j'adore ça. Bienvenue à tous sur Fun Radio, première radio dance, les Black Eyed Peas, Mamacita. Ça, c'est vraiment le genre de classique qu'on vous passe le samedi, le dimanche et le vendredi aussi. 18h, 21h, Fun Radio, Anthologie. Le rendez-vous qui est pris, et Riviera tout de suite avec She Doesn't Mind sur Fun Radio.

Et vraiment un grand merci à vous d'avoir choisi Fun Radio là toute la nuit. Je m'appelle Théo, je vous accompagne avec de la dance music. Vous savez quoi, c'est en non-stop, ça s'arrête pas, ça enchaîne tout de suite avec K-pop Demon Hunter, le morceau Golden, remixé par David Guetta le boss. Après, avant ça, ça sera Tove Lo Stromae. Et tout de suite, voici UGEL. 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

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Avant ça, gros classique de David Guetta et Gims avec Soleil sur Fun Radio.

Et c'est comme ça toutes les nuits sur Fun Radio, la Dance Music en non-stop. Je vous souhaite la bienvenue, beaucoup de courage aussi évidemment à tous ceux qui sont en train de bosser cette nuit à l'écoute de Fun Radio. On est là, on vous accompagne aussi tous les après-midi, 16h-18h, Cyril Hanouna sur Fun Radio. De retour demain et la Dance Music tout de suite avec DJ Goja. On écoute Michiko, merci d'avoir choisi Fun Radio, première radio.

En non-stop, hein, toute la nuit, la dance music de Fun Radio. Il est déjà 2h du matin. Beaucoup de courage, évidemment, à tous ceux qui sont sur les routes, là, partout en France, en train de rouler à l'écoute de Fun Radio, en train de bosser aussi. On va écouter UGL, Jamaïcaine. Il y aura les Trinix juste avant et juste avant aussi. Voici Offenbach avec Fort to the Floor sur Fun Radio. 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